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Il faut soulever un peu les choses, quoi. Soulever le monde.

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2: La mode est aux jupes courtes et blazers bien repassés. L'été sera donc 60s. Alors cette semaine, 1962. Oui, cette année-là. Septembre pour la rentrée, Pat Boone nous interprétait Speedy Gonzales, hein, la version originale, un petit peu plus longue que celle qu'on peut connaître. Et en octobre, The Four Seasons, cartonné avec Sherry.
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0: Il est 5h en temps universel, 7h ici à Paris.
1: Clotilde Dumais.
0: Bonjour à tous, merci d'être avec nous pour le début de ces 3 heures d'actualité internationale avec des chroniques, hein, vous le savez, des reportages aussi, notamment en France et en Espagne ce matin où des milliers de personnes sont évacuées face aux incendies. On va y revenir d'ailleurs dans votre journal. Bonjour Julien Coquelroem.
2: Bonjour Clotilde, bonjour à tous. À la une, un mouvement parti d'Internet qui va continuer de se faire entendre aujourd'hui dans la rue en Inde. Le parti des cafards et la contestation étudiante prennent de l'ampleur et poussent Narendra Modi à réagir. L'actualité ce matin, c'est aussi une nouvelle nuit de frappes américaines sur l'Iran, alors qu'au Liban, l'accord cadre avec Israël fait ses premiers pas. Témoignage dans ce journal du maire d'un village où l'armée libanaise a pu se redéployer après le retrait des forces de l'État hébreu. On part aussi en France et dans le sud de l'Hexagone, en proie aux flammes. Rencontre avec des évacués des incendies dans le Var et puis Thomas Pesquet à Dakar, l'astronaute français dans la capitale sénégalaise pour appeler les jeunes du pays à rêver grand.
0: En Inde, c'est donc un mouvement de colère qui continue de prendre de l'ampleur.
2: Après la répression violente d'une manifestation lundi, la mobilisation étudiante qui se poursuit avec aujourd'hui une journée de protestation nationale pour réclamer la démission du ministre de l'Éducation sur fond de fraude à répétition aux examens nationaux. La montée en puissance du parti des cafards popularisé sur les réseaux sociaux, même si son chef de file Sonam Wangchuck a mis fin hier à sa grève de la faim. Bonjour Abdoulaye Rally.
3: Bonjour.
2: Que signifie cette fin du bras de fer entre Sonam Wangchuck et les autorités pour le mouvement de contestation?
3: C'est un grand soulagement hein, pour les proches de Sonam Wangchuck et les animateurs du parti des cafards, parce que son état de santé devenait critique. Vers minuit, deux ministres fédéraux se sont rendus à son chevet avec une garantie. Les étudiants ne seront pas visés par une répression policière, comme il y a quelques jours. Ce dénouement montre surtout que le pouvoir veut contenir la tension. Narendra Modi a dû s'impliquer d'ailleurs personnellement. Le premier ministre indien a publié un double message sur X. Il y annonce notamment des mesures contre les fraudes aux examens, mais ne répond pas à la principale revendication des manifestants, la démission de son ministre de l'Éducation.
2: Une double prise de parole de Narendra Modi, c'est assez rare pour être souligné. Abdoulaye, ça signifie que le parti des cafards est en train de faire bouger les lignes?
3: Oui, ce deuxième message en mode vidéo selfie de Narendra Modi a été publié tard, avant minuit, donc cela veut dire beaucoup. Narendra Modi apparaît sans maquillage ni téléprompteur, c'est du jamais vu en effet. Oui, le pouvoir prend désormais le parti des cafards très au sérieux. D'ailleurs, les discussions sont ouvertes pour aujourd'hui, mais sur le terrain, la colère reste intacte. Selon les organisateurs, la mobilisation s'étend déjà à plus d'une vingtaine de régions à travers le pays.
2: Et on va continuer de la suivre avec vous, Abdoulaye Rally, à New Delhi pour RFI. Merci beaucoup.
0: À la une également, le Liban et les critiques du Hezbollah contre Joseph Aoun.
2: Après la visite du président libanais à Washington en début de semaine, le mouvement armé pro-iranien dénonce une soumission à un pouvoir étranger et déplore que ce voyage n'ait débouché sur aucun engagement américain sur un retrait de l'armée israélienne dans le sud du Liban. Elle continue de fait d'occuper une large portion de territoire malgré l'entrée en vigueur de la première phase de l'accord cadre signé entre Israël et le Liban. Les forces israéliennes se sont retirés de zones pilotes où l'armée libanaise a commencé à se déployer pour amorcer le désarmement du Hezbollah et réaffirmer le retour de l'État. Difficile pour autant d'envisager un retour des habitants à court terme, Abla Junaidi.
4: Abd Azzedine est le maire de Zawt al-Gharbiyeh, un village détruit par les combats avec le Hezbollah et les explosions causées par l'armée israélienne.
5: Le niveau de destruction est inimaginable. Toutes les maisons sont par terre. Le réseau électrique, le réseau d'eau, les routes, tout, absolument tout est détruit.
4: L'armée libanaise investit les lieux mardi, non sans mal, accueillie d'abord par des tirs en l'air de l'armée israélienne. Sur place, les équipes du génie procèdent au déminage des lieux.
5: Les gens sont impatients de rentrer malgré tout ça. Ils restent à l'entrée du village en regardant à quelques mètres de distance. On essaie de les rassurer et à la fin, ils comprennent que c'est pour leur sécurité au cas où une explosion surviendrait. Il faut être prudent et se fier à l'armée libanaise, bien sûr.
4: Mais la patience de la population est à bout et ce retour de l'armée, incarnation de l'État libanais, doit vite s'accompagner d'une aide concrète, plaide l'édile.
5: On demande à l'État de se tenir aux côtés de la population, d'assurer la reconstruction et la sécurité. Il faut que les gens puissent circuler librement et tranquillement dans leur village, sur leur terre.
4: Autour du village, la zone est loin d'être sécurisée. Plusieurs routes sont détruites ou bordées par la présence de soldats israéliens.
6: À Blajounaïdi, les premiers pas hésitent de l'accord Liban-Israël, alors que dans la région, la guerre entre l'Iran et les États-Unis continue, elle, de faire rage. Une 13e nuit consécutive de frappes américaines sur le pays et une nouvelle mesure de rétorsion annoncée par Donald Trump face aux frappes iraniennes dans le détroit d'Ormuz. Le président américain affirme que les fonds iraniens gelés aux États-Unis serviront désormais à payer les réparations des navires touchés. Le chef de la diplomatie iranienne dénonce ce matin un précédent incendiaire. Les prix du pétrole reflue légèrement, mais le baril de Brent se maintient au-dessus du cap symbolique des 100 dollars qu'il a atteint hier.
0: Le commerce mondial menacé également par la guerre en Ukraine.
6: Après une intensification des frappes de l'armée russe sur les ports et les navires commerciaux dans la région d'Odessa, plusieurs compagnies maritimes ont temporairement suspendu leurs escales dans les ports ukrainiens en mer Noire. Aucun navire marchand ne circule actuellement dans la zone. Sofia Katsenkova.
7: Depuis 3 ans, le corridor maritime ukrainien résistait à la guerre. Mais les dernières frappes russes ont changé la donne. Les armateurs ne veulent plus prendre de risques, explique André Sizov, expert des marchés céréaliers.
8: Le plus gros problème aujourd'hui, ce n'est pas les terminaux endommagés. C'est que les propriétaires de navires refusent d'envoyer de nouveaux bateaux, car c'est devenu trop dangereux. Résultat, 100% de la capacité du port d'Odessa est aujourd'hui à l'arrêt.
7: Depuis plusieurs semaines, les frappes russes sur les ports ukrainiens et les navires marchands se multiplient. Selon l'expert, cette escalade est aussi une réponse aux attaques ukrainiennes contre des navires russes en mer d'Azov. Avant cette nouvelle crise, 80 à 90% des exportations agricoles ukrainiennes transitaient par Odessa. Kiev tente de rediriger ses cargaisons vers le Danube ou le port roumain de Constanța, mais ces routes sont moins efficaces.
8: Le Danube ne peut accueillir que de petits navires. Et avec la canicule, le niveau de l'eau est très bas, ce qui limite encore davantage les capacités de transport.
7: Conséquence, le prix des céréales exportées par l'Ukraine augmente fortement, ce qui impacte les cours mondiaux du blé au plus haut niveau depuis 2 ans.
6: Sofia Katsenkova, et alors que l'Ukraine continue de son côté de frapper la Russie, une attaque de drone à Saint-Pétersbourg a provoqué cette nuit un incendie selon les responsables et les médias locaux.
0: Toujours en Europe, des incendies de plus en plus ravageurs.
6: L'urgence nationale déclarée dans 2 régions en Espagne. En France, Emmanuel Macron annonce avoir demandé l'activation du mécanisme de protection civile de l'Union européenne. Les incendies ravageurs et bien sûr rendus plus probables et plus fréquents par le réchauffement climatique. Des dizaines de milliers de personnes sont appelées ce matin à évacuer dans le sud-ouest de la France. Alors que les flammes ont déjà parcouru des milliers d'hectares dans les Landes et dans la zone très touristique du bassin d'Arcachon, le sud-est du pays est lui aussi en proie aux incendies, comme dans le Var, où plusieurs centaines de personnes ont dû quitter leurs habitations plusieurs fois ces derniers jours. Reportage à Cotignac de notre correspondante Elisa Amourette.
9: Depuis mardi, Catherine, élue en charge du CCAS, accueille avec bienveillance tous les habitants vivant sur les hauteurs de Cotignac, évacués à l'approche des flammes.
10: Nous demandons aux gens d'où ils viennent, quelle rue éventuellement, quel secteur concerné. Et ensuite, donc, nous essayons de trouver quelqu'un qui peut les héberger le soir même.
9: Après la reprise du feu, les habitants arrivent au compte-gouttes dans cette petite salle polyvalente où sont installées tables et chaises.
11: La dame, là, elle se propose pour de l'hébergement.
9: Oui. Pour certains, il s'agit de leur 3e évacuation en quelques jours, comme Hans, un touriste néerlandais venu passer quelques semaines de vacances au camping de Cotignac.
12: La première nuit, et nous avons vu le feu là, c'est une catastrophe.
9: Pas de matelas dans le centre d'urgence, les évacués sont hébergés par les hôtels du village, des amis ou encore des riverains habitant en contrebas. C'est le cas d'Eva qui vient proposer d'héberger 5 personnes chez elle.
13: Donc voilà, j'ai proposé des hébergements à des gens, je ne sais pas quoi faire d'autre. Mais moi après je suis angoissée, je suis quelqu'un de très très angoissée ça me fait de la peine en fait.
9: Les habitants se serrent les coudes et la solidarité s'installe. Plusieurs commerces alentours ont fait des dons de nourriture au centre d'urgence. Elisa Amourette, Cotignac, RFI.
0: Il est 5h09 en temps universel. C'est un taux record, Julien, pour l'Union européenne.
2: Les personnes immigrées dans les pays de l'UE n'ont jamais eu autant accès à l'emploi. Selon une étude d'une fondation allemande, plus de 68% des personnes vivant dans un autre pays que celui où elles sont nées en Europe ont un travail. Les migrants intra-européens sont même moins touchés par le chômage que les populations locales. Mais Nathanaël Vitran, cette réalité cache de fortes disparités.
14: La plus forte progression concerne les populations de migrants hors Union européenne. Désormais, 2/3 d'entre eux sont officiellement intégrés au marché du travail contre moins de 60% en 2017. Tommaso Frattini est professeur d'économie à l'université de Milan et l'un des co-auteurs de l'étude.
15: Les immigrés s'adaptent de plus en plus aux besoins du marché du travail européen. Ils sont plus flexibles, peuvent plus facilement se rendre dans les pays ou les régions qui ont besoin de leur force de travail.
14: En revanche, même si le phénomène concerne toutes les populations, locales comme immigrées, les femmes venues de pays hors Union européenne sont les moins bien intégrées au marché du travail.
15: Une des explications, c'est que ces femmes arrivent souvent en Europe via le regroupement familial, c'est-à-dire qu'elles rejoignent un compagnon qui travaille déjà sur le continent et leurs compétences à elles sont moins adaptées au marché du travail. C'est un potentiel inexploité. Si l'Europe trouve le moyen de mieux les intégrer, cela pourrait aider à combler les besoins de main-d'œuvre.
14: Autre potentiel inexploité mis en avant par ce rapport, les immigrés les plus éduqués trouvent rarement un travail en accord avec leur niveau d'études. L'Europe aurait donc tout intérêt à améliorer la reconnaissance des diplômes.
2: Nathanaël Vitran.
0: Et puis lui est rentré sur Terre il y a déjà 5 ans, mais il continue de rêver du ciel.
2: Et de faire rêver avec lui tous ceux qu'il rencontre, le célèbre astronaute français Thomas Pesquet est actuellement à Dakar. Il s'est rendu à l'Agence sénégalaise d'études spatiales et a donné hier une conférence devant des jeunes passionnés, l'occasion de plaider pour les filières scientifiques et d'encourager les étudiants sénégalais à rêver grand. Juliette Dubois. 4, 3, 2, 1.
16: Salle comble au théâtre Sorano de Dakar. Thomas Pesquet raconte l'un de ses séjours dans l'espace à bord de la Station Spatiale Internationale. Vidéo à l'appui derrière lui sur écran géant.
17: Une fusée, c'est une bombe, hein. C'est un missile, c'est énormément de carburant prêt à vous catapulter dans l'espace. Donc ça se passe quand même souvent bien, mais c'est un moment où on prend des risques.
16: Après les questions-réponses, les jeunes font la queue pour des photos, ravis de la rencontre.
18: Depuis la 6e, quand j'ai découvert l'astronomie, j'étais très intéressée par cela, parce que ça sortait de l'ordinaire. J'avais pas l'habitude de voir des choses comme cela, genre des planètes, des étoiles, etc.
19: Ça m'a donné beaucoup, beaucoup, beaucoup d'espoir. Le message qui est passé, que c'est permis de rêver quand on vient d'une petite ville.
16: Le message principal de Thomas Pesquet, renforcer les filières scientifiques et se lancer dans le domaine spatial. D'autant que le Sénégal a désormais son agence spatiale et a déjà lancé un premier satellite.
20: On a besoin de toutes les bonnes volontés, de tous les talents en Afrique, partout dans le monde pour faire face au challenge de demain. Le secteur spatial, c'est

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4: Ah ben, moi je vais vous dire, quand je suis partie à la retraite de l'hôpital, il y a un gynécologue qui m'a offert un cadre et c'est marqué dessus « Vaut mieux une chaumière où l'on rit qu'un château où l'on pleure ». Et ça, je l'ai toujours gardé. Bah, que ça voulait dire que valait mieux être dans une petite maison où on rit que d'être dans une grande maison avec des gens où on pleure. Là, ce que ça m'a voulu, pour moi, ça a voulu me dire ça. Parce que c'était ça que ça voulait dire et c'est marqué sur le cadre. Je l'ai, ça.
5: C'est la question, c'est ce qu'elle veut dire.
4: On dit toujours, vaut mieux un petit chez soi qu'un grand chez les autres.
6: C'est important pour la personne et pour l'environnement.
4: Oui, pour la personne.
6: Ouais.
5: Peut-être la nature du travail que l'on fait. Bon, moi, j'étais dans une profession où je n'avais pas, on n'était pas astreint à beaucoup de, à un rythme de travail effréné comme le travail à la chaîne.
4: Ah bah ça.
5: J'étais dans l'aéronautique, je faisais le câblage. Les efforts, si, mais enfin, les efforts peut-être intellectuels, manuels, mais enfin, être exténué comme certains l'étaient à l'époque où j'ai commencé à travailler, ceux-là, évidemment, ils arrivent chez eux, ils sont. Mais celui qui. Mais moi j'ai jamais. Le matin, quand je partais au travail, je me disais pas, tiens, il faudra que j'aille au boulot. Moi, j'y allais.

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0: Il est 6h en temps universel, 8h ici à Paris. Le journal international. Bonjour Nemo Pis.
1: Bonjour Clotilde, bonjour à tous.
0: Et à la une, ces feux toujours hors de contrôle dans le sud-ouest de la France.
1: Déjà plus de 40 000 personnes évacuées, des milliers d'hectares partis en fumée. Sur place, on s'organise pour accueillir les locaux et les touristes. Et les secouristes sont à pied d'œuvre. Un quotidien dans la crainte, celui de centaines de milliers d'Haïtiens basés aux États-Unis. À partir de lundi, ils ne bénéficieront plus du TPS, ce statut de protection qui leur avait été accordé il y a 16 ans. Se dirige vers une prolifération du nucléaire au Moyen-Orient. La question est sur les lèvres de nombre d'observateurs après l'accord passé entre Washington et l'Arabie Saoudite sur le nucléaire civil. Et puis, face au durcissement des politiques migratoires, un constat, ceux qui tentent de fuir leur pays prennent de plus en plus de risques. Nouvelle illustration ces derniers jours au large de la Mauritanie où 150 d'entre eux auraient perdu la vie.
0: La France demande l'activation du mécanisme de protection civile de l'Union européenne.
1: Annonce faite par Emmanuel Macron alors que le sud-ouest du pays est toujours en proie aux flammes. Plus de 40 000 personnes évacuées dans les Landes et en Gironde où un important incendie s'est déclaré au nord du bassin d'Arcachon, zone très touristique. Bonjour Pauline Fragonas.
2: Bonjour.
1: Envoyée spéciale de RFI, Pauline, vous êtes sur place. Ce matin, le feu reste hors de contrôle et de nombreuses évacuations ont eu lieu.
2: Oui, Nemo, je me trouve à quelques dizaines de kilomètres au nord de la zone sur un parking. Les voitures arrivent les unes après les autres. Les habitants et les vacanciers descendent avec quelques sacs, parfois leurs animaux de compagnie. Tous ont dû quitter leur logement très tôt ce matin. Ils ont été évacués de la presqu'île du bassin d'Arcachon, l'Esch-Cap-Ferré, qui n'est desservie que par une seule route principale. Derrière eux, à l'horizon, l'immense panache de fumée noire rappelle que l'incendie reste très actif. Les pompiers ont des difficultés à maîtriser le feu. L'incendie a déjà parcouru plus de 4800 hectares. Pour l'instant, aucun blessé civil n'est à déplorer.
1: Et Pauline, ces personnes évacuées dont on parlait, où sont-elles conduites ?
2: En tout, une quinzaine de centres d'accueil ont été ouverts pour accueillir les résidents et les touristes. À Bordeaux, par exemple, le parc des expositions a ouvert ses portes. Imaginez un grand hangar rempli de lits de camp alignés les uns côté des autres. Hier, près de 500 personnes y sont passées pour se restaurer ou prendre une douche. Une centaine y a passé la nuit. En dehors des villes, les habitants tentent aussi de venir en aide aux sinistrés et aux pompiers. Certains apportent de l'eau, de la nourriture ou du matériel de première nécessité. Mais la préfète de Gironde, Sophie Brocas, a évidemment appelé à la prudence. Elle demande à ce que les habitants ne se rendent pas aux abords de l'incendie pour ne pas gêner les secours.
1: Merci Pauline Fragonas. Ça brûle aussi en Espagne. Urgence nationale décrétée par les autorités dans la région de Madrid et la province d'Avila, non loin de la capitale où plus de 10 000 personnes ont été évacuées ces dernières heures.
0: Dans l'actualité également, plus que quelques jours de répit, Nemo, pour la communauté haïtienne basée aux États-Unis.
1: C'est finalement lundi que le TPS prendra fin après décision d'un juge fédéral. Le TPS, c'est ce statut de protection temporaire accordé par l'ancien président en 2010, Barack Obama, après le terrible séisme qui avait touché le pays et qui permettait jusqu'ici aux Haïtiens de ne pas être expulsés du territoire et de pouvoir y travailler. Donald Trump avait déjà voulu le révoquer lors de son premier mandat et il y est parvenu finalement lors du second. Résultat, près de 350 000 personnes sont désormais menacées d'expulsion et vivent dans la peur. Reportage dans le quartier new-yorkais de Little Haiti, signé Loubna Anaki.
3: À n'importe quel moment, je peux sortir, acheter quelque chose et me faire arrêter.
4: Ce jeune Haïtien est aux États-Unis depuis 3 ans. Mais avec la fin annoncée du TPS, c'est toute sa vie qui est chamboulée.
3: Quand je remarque une voiture, quelle que soit police ou un agent d'immigration, ça me rend un peu mal à l'aise. On ne sait jamais.
4: Et il n'est pas le seul à vivre désormais dans la peur. Dans le quartier, presque personne n'accepte de nous parler. Il suffit de mentionner le mot TPS pour que les discussions s'arrêtent.
3: C'est un véritable désastre dans notre communauté parce qu'il y a beaucoup de gens qui souffrent de la termination de TPS.
4: Il y a plus de 330 000 Haïtiens avec un TPS sur le sol américain. Cela leur permettait de travailler et de vivre légalement aux États-Unis.
5: C'est très compliqué.
4: Pascal Antoine travaille pour une organisation d'aide aux migrants à Little Haiti.
5: Les gens, ils ont des maisons, ils ont des enfants. Donc, il y a des familles qui se demandent, mais qu'est-ce qu'on va faire? Est-ce qu'on va laisser les enfants ici? Beaucoup d'enfants qui sont américains. C'est pas un simple truc de hop, faire ses valises et puis de partir. C'est pas aussi simple que ça. Ces gens, ils ont rien en Haïti.
4: Ces Haïtiens redoutent de devoir repartir dans un pays où la situation sécuritaire reste difficile. Un pays où le département d'État américain lui-même déconseille de se rendre. Loubna Anaki, New York, RFI.
0: Les États-Unis qui ont par ailleurs pour la 13e nuit consécutive bombardé l'Iran.
1: Des cibles militaires une nouvelle fois dans le viseur pour tenter de réduire les menaces que font peser les gardiens de la révolution sur le trafic maritime, se justifie le CENTCOM, le commandement militaire américain pour le Moyen-Orient. Téhéran annonce la mort de 4 personnes dans le sud-ouest du pays. Donald Trump, encore lui, qui annonce que les fonds iraniens gelés et détenus par son pays serviront jusqu'à nouvel ordre à rembourser les dégâts sur les navires touchés dans le Golfe. C'est un précédent incendiaire, réagit ce matin Téhéran et Abbas Araghchi, le chef de la diplomatie.
0: Pendant ce temps, les rebelles outils du Yémen, soutien de l'Iran, eux mettent en place leur blocus des navires saoudiens.
1: Eux qui ont ouvert un nouveau front dans cette guerre après la revendication de différentes attaques en mer Rouge, les outils menacent de bloquer le détroit de Bab el-Mandeb, par où transitent les navires saoudiens, l'Arabie saoudite, premier exportateur de brut au monde.
0: Et Riyad qui hier s'est réjoui d'ailleurs d'un accord sur le nucléaire civil passé avec Washington.
1: Une entente qui doit permettre au Royaume de lancer un programme d'énergie nucléaire, joie de courte durée après l'ajout par Donald Trump d'une nouvelle condition, la normalisation des relations avec Israël. Un accord qui par ailleurs fait craindre un risque de prolifération nucléaire au Moyen-Orient, aussi bien dans la classe politique états-unienne que sur la scène internationale. Guilhem Détail.
6: Les premiers contours de l'accord dessinés par la presse évoquaient la construction d'un complexe d'enrichissement d'uranium en Arabie Saoudite sans que Riyad n'ait à signer le protocole de l'Agence internationale de l'énergie atomique permettant les inspections les plus contraignantes. Pour Marc Finot, ancien diplomate français et vice-président de l'association Initiative pour le désarmement nucléaire, l'accord serait donc plus souple que celui signé en 2015 avec l'Iran.
7: L'accord avec l'Iran qui autorisait l'enrichissement avait été entouré de restrictions, évidemment d'inspections. Mais aujourd'hui, si cette capacité est accordée à l'Arabie saoudite sans les mêmes garanties, évidemment, il y a un risque assez élevé de prolifération.
6: Donald Trump affirme qu'il n'y aura pas d'enrichissement d'uranium en Arabie saoudite, mais ce partenariat annoncé en pleine guerre contre l'Iran pourrait pousser Téhéran à une attitude plus ferme sur son programme nucléaire.
7: Le risque, c'est que dans cette phase d'incertitude, de transition, l'Iran puisse commencer à travailler sur un nouveau programme clandestin, sachant qu'il possède encore probablement une partie de l'uranium enrichi à 60% qu'il avait développé avant le début des hostilités en 2025, mais que ça va être beaucoup plus difficile compte tenu de la destruction d'une partie du programme.
6: Il faudrait aujourd'hui plusieurs années à l'Iran pour relancer un programme nucléaire.
1: Guilhem Deltey. L'actualité en bref est la Russie qui a abattu pas moins de 570 drones ukrainiens cette nuit, dit Moscou. Une attaque dans la région de Saint-Pétersbourg a notamment provoqué un immense incendie selon le gouverneur de la ville.
0: Les côtes mauritaniennes, une nouvelle fois théâtre de drames migratoires.
1: 3 débarquements, un le 14, 2 le 18 juillet, lors desquels sont intervenus entre autres les équipes de Médecins Sans Frontières basées à Nouadhibou. 387 personnes ont pu être secourues selon l'ONG, mais 150 autres sont désormais, je cite, présumés morts, et il ne s'agit là que des passagers d'une seule embarcation qui errait depuis près d'un mois en mer. Fouzia Barra raconte, elle est responsable du programme migratoire de MSF.
8: C'est un bateau qui partait de Gambie en direction des îles Canaries. La traversée ne devait pas être aussi longue. D'habitude, ça peut mettre entre 10 et 13 jours. Et donc là, le bateau est resté en mer pendant 25 jours. Le bateau s'est perdu en mer. Les conditions climatiques étaient très difficiles, avec des vagues assez hautes, ce qui a généré ce chavirement. Certains pêcheurs qui étaient autour les ont vus, mais ils n'ont pas pu secourir tout le monde, malheureusement, parce que c'était un bateau de 190 personnes.
1: Et il n'y a qu'une trentaine de survivants.
8: Oui, 38 personnes, dont des enfants de 9 ans et 11 ans qui ont perdu durant la traversée leurs parents. Une femme qui a perdu sa sœur de 25 ans, qu'il a vu mourir devant ses yeux, donc elle est très très traumatisée. Avec les politiques migratoires, les routes deviennent de plus en plus dangereuses.
1: Plus les politiques migratoires se durcissent, plus les migrants prennent de risques.
8: Exactement, et ça ne réduit pas le nombre de personnes candidates au départ. Ça augmente le nombre de morts sur les routes migratoires.
1: Fouzia Barra, responsable chez Médecins Sans Frontières, elle était jointe par David Bachet.
0: 8h09 à Paris, pas de vacances cet été pour les candidats à la présidentielle 2027 en France.
1: En tout cas pas pour Gabriel Attal qui continue de parcourir le pays. Hier, le représentant du parti Renaissance est arrivé en Bretagne où il restera jusqu'à demain samedi. Et Valérie Gasse l'a suivi, reportage.
9: Bonjour, désolé du retard.
10: Première étape pour Gabriel Attal, la criée de Brest et première mise en situation
9: situation face à des Français pour qui été ne rime pas avec vacances. On trie le poisson.
10: Et comment on juge la qualité
11: Pour une lotte, il va regarder là derrière. Là.
9: On pèse les langoustes. À la sortie, le candidat affiche son objectif.
10: C'est important pour moi d'être ici pour aller aussi à la rencontre des Français qui travaillent, y compris en plein été.
9: Le travail, les salaires. Gabriel Attal propose de rapprocher le net du brut. C'est un des axes de son programme. Et ça plaît à Michel-Édouard Leclerc qui l'attend à Landerneau pour visiter l'exposition Warhol.
10: J'ai utilisé cette formule un peu footballistique, mais il faut aller droit au brut.
12: Dans le dialogue qu'on a tous les deux, c'est certainement un des thèmes majeurs, rapprocher le salaire net du brut.
9: Des travailleurs, des patrons avec lesquels il déjeune et des habitants de la petite commune du Juc où il est venu rencontrer le président socialiste de la région, Loïc Chesnais-Girard, dans un café.
10: Vous êtes bien ici.
13: Ah ouais.
11: Avoir une photo.
10: Je suis ravi, vous savez, moi je suis bien que sur le terrain.
9: Du terrain, tout l'été, une campagne permanente pour, comme dit son entourage, entrer dans l'image rétinienne des Français, car il n'est pas là pour gérer un pécule sondagier. Édouard Philippe appréciera.
14: Et vous revenez là quand ?
10: Si je suis président, je reviens vous voir.
9: Valérie Gasse, en Bretagne, RFI.
0: Et puis pour ceux qui sont en vacances, peut-être cette fois, Nemo, on termine avec une sortie cinéma.
1: C'est à l'affiche depuis mercredi, ça s'appelle Gavagai et c'est signé Loris Koller, au programme une cinéaste européenne au Sénégal, un tournage qui dérape et une avant-première à Berlin qui tourne au règlement de compte dans le rôle de Nourou, Jean-Christophe Folli, l'acteur français d'origine togolaise, un film sur le racisme, l'appropriation culturelle et les angles morts de la bonne conscience blanche. Sophie Torlotin l'a vu pour nous.
15: Ça pèse au moins 20 kilos ce truc, putain, mais c'est insupportable quoi.
16: Une cinéaste française débarque au Sénégal pour tourner un film contre le racisme et reproduit ce qu'elle prétend combattre. Voilà le cœur de Gavagai. À Dakar, Maya et Nourou se rencontrent sur le tournage d'une adaptation de Médée, adaptation que la réalisatrice a voulu moderne, cochant toutes les cases de l'avant-gardisme et de l'antiracisme. Mais derrière la caméra, c'est une autre paire de manches et l'équipe sénégalaise ne tarde pas à se révolter contre les mauvais traitements qu'elle subit.
17: T'es sûr que ça allait tomber dessus ?
18: Je vais être avec toi.
16: Le cinéaste construit son récit comme un jeu de miroir entre fiction et réalité. Tout explose quelques mois plus tard, lors de l'avant-première du film au Festival de Berlin. Les journalistes racisés, pendant la conférence de presse, attaquent l'arrogance d'un film qui reproduit tous les schémas colonialistes en faisant mine de les combattre. C'est précisément là que Gavagai devient passionnant. Le film ne tranche pas, il expose race, classe, appropriation culturelle, privilège blanc, tout s'y croise et s'y percute.
1: Sophie Torlotin du service culture de Radio France Internationale et Sophie Torlotin qui interroge Jean-Christophe Folli pour l'invité culture ce matin sur RFI.
0: Invité culture qui se retrouve à la mi-journée ou bien aussi sur notre site internet. Merci beaucoup Nemo, on passe au sport.

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6: La mode est aux jupes courtes et blazers bien repassés. L'été sera donc 60s. Alors cette semaine, 1962. Oui, cette année-là. Septembre pour la rentrée, Pat Boone nous interprétait Speedy Gonzales, hein, la version originale, un petit peu plus longue que celle qu'on peut connaître. Et en octobre, The Four Seasons, cartonné avec Sherry.
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14: Bonjour et bienvenue, c'est Cinérama, Cinérama qui se poursuit pendant l'été avec le choix de vous proposer deux séries. Il y en a une qui concerne les True Crimes, adaptés par des films hollywoodiens, et aujourd'hui je vous parlerai de Jeepers Creepers, le chant du diable de Victor Salva. Et puis toi Guillaume, dans ta série réalisateur mais aussi compositeur, tu nous as prévu quoi?
15: Eh bien aujourd'hui j'ai décidé de vous parler du légendaire Clint Eastwood.
14: On t'écoutera avec plaisir. Il y aura aussi une toute petite partie actualité avec Sur la route d'Ohama de Cole Webley. Mais nous allons commencer avec la série True Crime. Donc c'est Jeepers Creepers.
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16: Mon Dieu, qu'est-ce qui vous arrive?
2: Les faits divers qui ont nourri le cinéma.
17: Il est arrivé quelque chose de grave.
2: Une série inspirée de l'ouvrage d'Esther Hervy, publié aux éditions du Rocher.
17: Merci, c'est très gentil. Je n'attendais pas tant d'égards.
18: C'est le diable en personne qui a pris possession de tout.
19: Ah, t'as voulu rentrer à la maison. Tu vas taper 10 heures de radio poulailler et des sermons.
17: S'il te plaît, tu pourrais la fermer une minute.
19: Tu as brisé mon cœur à coups de silence. Depuis, j'essaie en vain de recoller les petits morceaux. Je t'en fais cadeau. Avec moi, petite sœur. J'ai cru mourir le jour où on s'est rencontrés. Pour tout dire, j'ai eu envie de pleurer. J'ignorais que tu étais si mauvais ou qu'un jour tu me ferais du mal. Monsieur le petit étudiant en sciences politiques.
14: Cette fois, nous prenons la route pour cette série avec un film qui a réinventé le bogeyman au début des années 2000 en s'appropriant un fait divers d'une noirceur absolue, c'est Jeepers Creepers. C'est une route de campagne interminable comme il en existe des milliers aux États-Unis. Deux étudiants, un frère et une sœur, rentrent chez leurs parents pour les vacances. Soudain, dans le rétroviseur, un vieux camion rouillé surgit de nulle part, klaxonnant comme un damné, avant de les doubler de manière plutôt agressive. Quelques kilomètres plus loin, il revoit ce même camion garé près d'une église abandonnée. Un homme en long manteau sombre y décharge une forme humaine, on imagine, enveloppée dans un drap ensanglanté, et la jette dans une large canalisation, une sorte de puits. Cette scène d'introduction d'une efficacité redoutable ouvre le film culte Jeepers Creepers, donc sorti en 2001. Et si le film bascule ensuite dans le fantastique pur, cette entame n'a pourtant rien d'une fiction. Elle est le calque presque chirurgical d'un crime réel commis dans le Michigan en 1990.
19: En fin de compte, tu es un vrai... Et merde ! Putain, c'est quoi son problème ?
17: Ralentis ! Laisse-le passer, Darry ! Arrête, Darry ! Il veut doubler, laisse-le doubler !
19: Vas-y, double !
17: Mets-toi sur le côté, laisse-le passer !
19: Il est cinglé !
17: C'est un malade, arrête-toi !
14: réalisé par Victor Salva, Jeepers Creepers a marqué le cinéma d'horreur moderne. Le film joue avec brio sur nos peurs primales, l'isolement, l'inconnu et cette curiosité morbide qui pousse les personnages à commettre l'irréparable. Trish et Derry, au lieu de fuir, décident de faire demi-tour pour vérifier si quelqu'un a besoin d'aide au fond de ce conduit. Ils y découvrent l'innommable. Le film bascule alors dans un cauchemar éveillé où le poursuivant se révèle être le Creeper, une créature millénaire et démoniaque qui s'éveille tous les 23 ans pendant 23 jours pour se nourrir d'organes humains. Mais avant de devenir ce monstre ailé de cinéma, le tueur avait les traits d'un homme ordinaire.
0: Je suis sûre que tu sais à quoi je pense.
19: Kenny et Darla ? Ils sont morts à au moins 100 bornes d'ici.
0: Mais ils sont morts sur cette route.
19: C'est vrai, mais cette route traverse tout l'État.
0: Tu penses que c'est vrai ?
19: Quoi, qu'ils aient dû chercher la tête de la fille ?
0: Ils ont trouvé la voiture, mais pas les deux corps.
19: Il manquait la tête de la fille. Ils ont trouvé son corps. C'est le mec qu'ils ont pas retrouvé.
0: Rien que d'y penser, j'en ai des frissons.
19: Tu crois pas que chaque génération a son histoire gore sur la soirée de fin d'année qui vire au cauchemar ?
0: C'est une histoire vraie. Ils étaient au lycée de Wheaton Valley en 78. Je peux te dire un truc ? Quand on m'a raconté cette histoire... J'ai eu le sentiment que je mourrais sur cette route.
19: Je vois qu'on a une pêche d'enfer aujourd'hui, petite sœur. Sans déconner. Qu'est-ce qu'il a bien pu te faire, le petit étudiant de Sciences Po ? Il t'a tapé dessus ou quoi ? Ça me rappelle la plaque du gros fêlé qu'on vient de croiser. B-E-A-T-N-G-U. Ça donne... Beating you. Ça veut dire je te bats ? Et ça veut dire que je marque un point.
0: Tu
19: oh, c'est génial!
0: Non, ça compte pas.
19: Bien sûr que si.
0: Il faut le dire quand tu l'as sous les yeux.
19: Mais j'étais en état de choc.
0: Ça n'a rien à voir.
19: Ah, t'as établi une nouvelle règle, c'est
0: non,
19: ça?
0: Non, on a toujours joué comme ça, c'est pas
19: et
0: nouveau.
19: Depuis quand?
0: Depuis toujours.
19: C'est ça. Tu viens de décider ça toute seule.
0: Ta mémoire fout le camp, c'est tout.
19: Pas du tout. Non, à l'infini.
0: Non, à l'infini, sans retouche.
14: La véritable histoire, c'est la traque de Denise DePue. Pour comprendre la genèse du film, Esther Hervey nous ramène donc au printemps 90 dans le comté de Coldwater, dans le Michigan. Un couple, Ray et Mary Thornton, roulent tranquillement sur une route isolée quand un vieux van déboueur commence à les harceler, les talonnant de manière extrêmement agressive avant de les dépasser en trombe. Et un peu plus loin, leur route croise une école abandonnée. C'est là qu'ils aperçoivent le van. Un homme en sort, portant un drap blanc maculé de sang. Alors les Tom-Tom ralentissent, horrifiés. L'homme croise leur regard et pris de panique, le couple accélère, mais le tueur monte à bord de son véhicule et alors s'engage une course-poursuite terrifiante pour tenter de les sortir de la route. Et les Thornton parviennent à lui échapper et contactent immédiatement la police. Sur place, les adjoints du shérif découvre le corps de Marsha DePue. L'homme au van n'est autre que son ex-mari, donc Dennis, un conseiller scolaire sans histoire apparente, devenu fou de rage après un divorce difficile. Après avoir abattu son ex-femme, il a tenté de dissimuler le corps derrière la vieille école. Alors une gigantesque chasse à l'homme commence. DePue va échapper aux autorités pendant près d'un an. Sa cavale prendra fin en mars 91 après la diffusion de son histoire dans la célèbre émission américaine Unsolved Mysteries. Reconnu par des téléspectateurs, il sera pris au piège par la police au terme d'une ultime course-poursuite au Texas et choisira de se suicider au volant de son véhicule plutôt que de se rendre.
0: Qu'est-ce que tu fais ? Mais arrête tes conneries ! Darry !
19: Je te dis que j'ai entendu quelqu'un !
0: Tu sais, dans les films d'horreur, quand le mec fonce tête baissée dans les bras du tueur, tout le monde trouve ça débile, et ben là c'est pareil ! Tu vas rester ici !
19: Y'a quelqu'un !
0: Non, Darry, reste ici !
19: Je vais descendre.
0: Arrête tes conneries!
19: Je vais juste te regarder.
0: Non, je ne veux pas que tu y ailles.
19: C'est bon, j'ai une idée. Tu vas me tenir par les pieds. Vas-y,

0: Est-ce que vous m'entendez?
1: Est-ce que tu les as déjà passées à la machine, ces chaussettes?
0: Je vois quelque chose. Vous m'entendez?
1: Je te préviens, je compte jusqu'à 10.
0: Il y a quelque chose qui bouge.
1: À 10, je lâche tes pieds et je repars à la bagnole.
0: Tu vas te taire, oui? Il y a un truc qui gigote. C'est clair, ça bouge là-dessous. Attends!

0: Dans son ouvrage, l'auteur décortique comment le réalisateur a littéralement transposé le témoignage visuel des époux Thornton pour construire la première demi-heure de son film. Le van devient un camion d'écarisseur monstrueux, l'école abandonnée devient une église en ruine et le conduit d'aération remplace l'arrière du bâtiment. Victor Salva a même avoué avoir regardé en boucle l'épisode d'Unsolved Mysteries pour calquer l'ambiance visuelle et le rythme de la traque. La rupture avec le fait divers intervient lorsque le personnage de Derry descend dans le conduit. Là où Denis Depew n'avait qu'une seule victime, le film fait basculer le spectateur dans l'antre d'un tueur en série mythologique tapissé de dizaines de cadavres cousus les uns aux autres. Le long métrage transforme le fait divers sordide en une allégorie de la fatalité et du mal absolu. Jeepers Creepers prouve à quel point le cinéma de genre sait capter l'essence d'une terreur bien réelle pour la transcender. Et la prochaine fois que vous roulerez de nuit sur une départementale déserte et qu'un véhicule un peu trop pressé apparaîtra dans vos phares, vous repenserez forcément à Denis Depew et vous éviterez à coup sûr de faire demi-tour, même s'il se passe des choses bizarres. Appelez donc la police. Tu l'as vu, toi, ce film, Jeepers Creepers?
1: Oui, je l'ai vu, produit par Coppola, hein, et je pense que c'est un petit chef-d'œuvre métaphorique. Hein, renseignez-vous un petit peu sur la triste histoire de Victor Salva. Mais ce qui est amusant, c'est que tu as parlé donc du camion au début. C'est aussi un clin d'œil à Duel de Steven Spielberg. Et ce qui est amusant, c'est que quand on a demandé à Victor Salva de faire Jeepers Creepers 2, cette fois-ci, il va s'inspirer des Dents de la Mer, sauf que la mer devient des champs de maïs.
0: Eh ben voilà. C'est pas la même étendue. Pour la prochaine chronique sur les films d'Hollywood inspirés de faits divers, nous resterons sur la route du cauchemar, hein, mais nous changerons de continent pour affronter l'immensité hostile de l'outback australien, puisque nous parlerons du survival Wolf Creek et les crimes qui ont marqué l'Australie à tout jamais. Deuxième série de cette émission estivale de Cinérama, nous parlons des réalisateurs qui sont aussi compositeurs de musique de films. Mais après avoir parlé de John Carpenter, nous parlons d'un autre grand réalisateur américain, c'est Clint Eastwood.
2: Merci messieurs, c'était très bien. C'était très bien. C'est de la bouillie tout ça.
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2: C'était pas mauvais, c'était très mauvais. Voilà, exactement. Alors reprenons.
1: Lorsqu'on évoque Clint Eastwood, on pense spontanément au western de Sergio Leone, à l'inspecteur Harry ou aux nombreux chefs-d'œuvre qu'il a réalisés depuis plus de 40 ans. Pourtant, un aspect de son œuvre reste souvent dans l'ombre. Clint Eastwood est aussi, parfois, compositeur et c'est une activité qui est même au cœur de sa manière de faire du cinéma. Dans les années 50, le jeune Clint Eastwood passe des soirées entières dans les clubs de jazz d'Oakland. Il écoute Duke Ellington, Count Basie, Nat King Cole, Dave Brubeck, Errol Garner ou encore Thelonious Monk. Il apprend le piano, collectionne les disques et nourrit un amour profond pour le blues. À une époque, il imagine même devenir musicien, rêve concrétisé dans le Honky Tonk Man qu'il réalise et où il interprète un chanteur de country. 20 ans plus tard, il réalise Piano Blues pour la série documentaire de Martin Scorsese où il échange avec Ray Charles, Dr. John, Dave Brubeck ou Pinetop Perkins. On comprend donc que si Eastwood compose lui-même les musiques de ses films, c'est parce qu'il entend ses films avant même de les réaliser.

Le dépouillement musical de Claudia Stem, issu de la BO d'Impitoyable, correspond parfaitement à la mise en scène. Eastwood déteste les effets inutiles et est connu d'ailleurs pour multiplier rarement les prises, laissant respirer ses acteurs et refusant de surligner les émotions. Son écriture musicale obéit à la même règle, enlever tout ce qui est superflu jusqu'à ne conserver que l'essentiel. Il explique souvent qu'une musique ne doit jamais attirer l'attention sur elle-même. Elle doit accompagner le film et pas le dominer. Claudia Stem ne raconte pas la violence de notre anti-héros, mais la mélancolie du souvenir, la culpabilité du passé et la disparition d'un monde qu'il va embrasser une ultime fois dans sa dernière mission.

Lorsqu'il compose la musique de Mystic River, hein, Eastwood résume le thème principal à une poignée de notes. Dans un entretien, il explique qu'il a construit cette mélodie autour d'un accord très simple, hein, presque comme une esquisse, parce que ben, le véritable drame doit rester dans les personnages et non dans la partition. Il applique ici la même technique que pour Impitoyable en musicalisant le fond et pas ce qui est la forme. Dans beaucoup de thrillers hein, hollywoodiens, la musique annonce le danger, prépare les rebondissements ou force le suspense. Or, Eastwood ben, fait exactement l'inverse. Sa musique accompagne les personnages avec une infinie pudeur et évacue le sensationnel pour mieux laisser aux spectateurs la liberté de ressentir les émotions de ces personnages sans jamais les lui dicter hein, et de mieux comprendre leurs tourments intimes.

Là encore, hein, avec le thème de Million Dollar Baby, hein, impossible de ne pas entendre l'influence du blues. Alors, non pas que la musique reprend forcément ses codes, hein, mais parce qu'elle partage son état d'esprit. Le blues raconte souvent des existences ordinaires, des douleurs profondes et des désillusions intimes. On l'avait vu avec John Carpenter. Le piano du thème de Million Dollar Baby avance avec une extrême lenteur, sans effet spectaculaire, mais c'est touché directement au cœur. Eastwood, le réalisateur, et Eastwood, le musicien, prouvent leur cohérence totale, les deux préférant l'émotion à la démonstration. C'est peut-être ici qu'on expérimente la plus belle leçon que lui ont transmise les grands musiciens de jazz qu'il admire, savoir dire beaucoup avec très peu.

0: Avec Changeling, hein, son écriture devient plus ample et laisse les cordes occuper davantage d'espace narratif. L'orchestre prend de l'importance, mais l'esprit reste le même. Chaque mélodie semble avancer avec retenue, comme si Eastwood refusait encore de céder à la grandiloquence, alors que le thème du film, celui d'une mère se battant pour retrouver son fils disparu, est hautement dramatique et riche en suspense. C'est l'amour et dévotion de cette mère qui sont les héros de la composition d'Eastwood, enrobant la partition d'une douceur déchirante. Tout au long de sa carrière, Eastwood a rendu régulièrement hommage à ses pairs comme Don Siegel ou Sergio Leone, mais en musique, il n'aura jamais cherché à rivaliser avec les grands compositeurs hollywoodiens. Et c'est peut-être pour cette raison que ses partitions paraissent si sincères et qu'elles complètent si bien les histoires qu'elles aident à raconter. Elles respirent au rythme des personnages. Qu'il soit derrière une caméra ou devant un piano, il raconte des histoires avec la même élégance, la même retenue et cette confiance rare accordée au silence. Car chez lui, le silence n'est jamais une absence de musique, c'est une manière de composer en mettant de côté, comme on l'a dit, tout ce qui était superflu.
1: La semaine prochaine, tu reviens avec un autre réalisateur qui a fait ses musiques.
0: Oui, et une autre nationalité cette fois-ci, ce sera Alejandro Amenábar.
1: Mais on n'en a pas tout à fait terminé avec Clint Eastwood. On vous propose la rediffusion d'un blind test autour de la filmographie du talentueux réalisateur américain. 5 extraits, 5 titres à trouver.
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1: Premier extrait.
4: Qu'est-ce qu'il a fait avec toi, ton manager? Tu étais un grand boxeur, bien meilleur que Willy. Il t'a mené jusqu'au titre, ou alors il t'a embarqué dans des combats inégaux où t'en as pris plein la figure, jusqu'à ce que tu laisses un œil?
5: J'ai eu ma chance. J'ai eu un beau parcours et personne ne dira le contraire.
4: Oh, moi aussi j'ai une très bonne mémoire. Et je suis désolé, mais je ne voudrais pas que mon poulain passe le restant de sa vie à faire le larbin et à passer la serpillière.
5: Oui, c'est ça. Alors que toi, tu t'instruis. Toi, tu étudies le grec.
4: C'est du gaélique.
5: La vérité, c'est que tu n'as pas eu le courage d'affronter un championnat du monde. Comment tu dis ça en gaélique?
1: Trouvé.
0: C'est Million Dollar Baby?
1: Eh oui, adapté de la nouvelle La fille à 1 million de dollars, film de 2004, qui raconte l'histoire d'un entraîneur de boxe, un homme rejeté par sa fille qui se laisse convaincre par l'inflexible détermination d'une jeune femme qui veut monter sur le ring coûte que coûte. 4 Oscars, celui du meilleur film, du meilleur réalisateur, de la meilleure actrice pour Hilary Swank et du meilleur acteur dans un second rôle pour Morgan Freeman, que l'on entendait, ou du moins la voix française que l'on entendait dans cet extrait. 3,2 millions d'entrées en France. Deuxième extrait de ce blind test consacré à Clint Eastwood.
6: Mais la mère de Hank est sur cette liste?
7: Charmante femme. Elle sait à quel point vous étiez lié avec son fils. Il parle de vous dans ses lettres. Elle a vraiment, vraiment hâte de vous rencontrer.
6: Hank n'était pas sur la photo.
7: Pardon?
6: Hank n'a pas hissé les couleurs. Il a planté l'autre, le véritable drapeau.
7: Le quoi? Le véritable drapeau? Il y a un véritable drapeau?
6: Oui, le nôtre était le drapeau de remplacement. On l'a planté après qu'ils aient descendu le premier.
7: Attendez, je suis le seul à avoir la tête qui tourne. Vous étiez au courant?
6: Je l'ai été après. Les journaux l'avaient déjà publié. Les maires étaient déjà prévenus, mais...
7: Oh, ça, c'est magnifique. Oui, c'est magnifique. Oui, pourquoi me le dire? C'est moi qui dois essayer d'expliquer ça à 150 millions d'Américains. Mais qui est sur cette putain de photo? Est-ce que l'un de vous est sur cette putain de photo?
1: C'est trouvé, Guillaume.
0: C'est Mémoire de nos pères, le premier de son diptyque là, qu'il a fait pour DreamWorks avec Mémoire de nos pères du côté américain et Lettre d'Iwo Jima, le côté japonais de la même bataille.
1: Film de 2006, en pleine Seconde Guerre mondiale, lorsqu'une photo prise au hasard de 6 soldats yankees levant un drapeau pendant la bataille d'Iwo Jima devient un emblème pour la cause américaine, eh bien les survivants se voient transformés en héros, mais difficile pour ces soldats d'oublier ce qu'ils ont vécu. 491 000 entrées en France. Troisième extrait du blind test consacré à Clint Eastwood.
8: Je les ai entendus parler de toi. Les codes 12, ils ont dit. Sur ordre de la police. Et les docteurs, le personnel, ils se disent que si la police t'a amené ici, c'est qu'ils avaient une bonne raison de le faire.
9: Non, ils n'avaient aucune raison. J'ai bien toute ma tête et je compte clarifier ça avec eux.
8: Comment? Plus t'essaies d'agir en personne sensée, plus t'as l'air dingue. Si tu souris trop, c'est que t'es une mythomane, une hystérique en puissance. Si tu souris pas, tu es dépressive. Si tu te montres neutre, t'es replié sur toi-même, prédisposé à la catatonie.
9: Vous avez bien étudié la question.
8: Ouais. Tu piges.
1: Trouvé, Guillaume, encore une fois.
0: L'échange ?
1: Oui. Film de 2008 avec Angelina Jolie et John Malkovich. Nous sommes à Los Angeles en 1928. Un matin, Christine dit au revoir à son fils Walter et part au travail. Et puis, eh bien, quand elle entre à la maison, celui-ci a disparu. Une recherche effrénée s'ensuit. Et quelques mois plus tard, un garçon de 9 ans, affirmant être Walter, lui est restitué. Christine le ramène chez elle, mais au fond d'elle, eh bien, elle sait que ce n'est pas son fils. 1,4 million d'entrées en France. Quatrième extrait.
10: Oh, ces hommes ont été entraînés par le SAS. Ils ont une grande expérience. Ils protégeaient des clercs.
11: Oui, mais c'est pas pour autant qu'ils doivent...
10: Vous avez demandé plus d'hommes, non?
11: Oui, monsieur, j'ai demandé à...
10: Lorsque les gens me voient en public, ils voient mes gardes du corps. Vous me représentez directement. La nation arc-en-ciel commence là. La réconciliation commence là.
11: La réconciliation?
10: Oui, la réconciliation, Jason.
1: Alors, j'ai entendu beaucoup de titres de films hein, dans ce studio, mais aucun n'était le bon. Alors, il y a eu un indice parce qu'il a donné...
12: Un monde parfait ?
1: Non, il a donné le nom d'un président, d'un État où il y avait eh bien, un système discriminatoire. Il est question de rugby dans ce film.
12: Ah, c'est une...
1: Oui, et c'était la voix de Morgan Freeman. En 1994, l'élection de Nelson Mandela consacre la fin de l'apartheid. Et puis, pour unifier le pays et donner à chaque citoyen un motif de fierté, eh bien Mandela mise sur le sport et fait cause commune avec le capitaine de la modeste équipe de rugby sud-africaine. Leur pari se présentait au championnat du monde 1995. Donc, Morgan Freeman et Matt Damon dans ce film qui a réuni beaucoup de monde en salle. 3,1 millions en France. Dernier extrait de ce blind test, il faut trouver un titre de film de Clint Eastwood.
13: Votre famille a toujours possédé des collections?
14: Voilà une façon délicate de me demander si ma famille avait de l'argent.
13: Alors?
14: Non. Je suis né à Gordon en Géorgie, une petite ville à côté de Macon. Mon père était barbier et maçon à ses heures perdues. Ma mère était secrétaire. La fortune que j'ai date d'environ une dizaine d'années. C'est vrai. Oui, je suis un nouveau riche. Mais enfin, c'est le mot « riche » qui compte dans l'expression. Il n'y a que deux choses qui m'intéressent. Le travail et tous ces petits apparats de l'aristocratie qui ont de la valeur à mes yeux. Les belles choses qu'ils sont forcés de vendre quand l'argent vient à manquer. Et il vient toujours à manquer. Alors tout ce qu'il leur reste, c'est leur jolie manière.
15: Va te faire foutre, pauvre pétasse!
1: Encore une fois, trouvé, Guillaume.
0: C'est minuit dans le jardin du bien et du mal.
1: Oui, c'est d'ailleurs le seul film en dessous des années 2000 hein, de ce blind test, film de 1997 avec Kevin Spacey et John Cusack, adaptation du roman du même nom. Le film raconte l'histoire de John Kelso qui est envoyé à Savannah par le magazine Town & Country pour couvrir la grande fête qu'organise chaque Noël Jim Williams, antiquaire et collectionneur d'art dans sa résidence légendaire et qui est située au cœur de la ville. Mais durant la nuit, eh bien, Jim Williams est arrêté et inculpé du meurtre de son jeune compagnon, Billy Henson. Et donc intéressé, John Kelso décide de rester. Ce film a réuni un peu moins de 500 000 spectateurs en France. C'était la rediffusion d'un blind test consacré à Clint Eastwood. Nous passons maintenant à l'actualité de cette émission avec le film Sur la route d'Ohama qui a conquis le festival de Deauville. Ce road movie raconte le bouleversant voyage d'un père et de ses deux enfants où chaque kilomètre dévoile un peu plus un secret aussi douloureux qu'inévitable. Nous en parlons maintenant.
16: Dans la vie, quand une chose n'est pas sérieuse, on dit c'est du cinéma.
3: Cinérama.
17: Nous en parlerons tout à l'heure.
1: Un matin, un père embarque ses deux enfants dans sa vieille voiture qu'il faut pousser pour qu'elle démarre. Ce départ n'est pas forcément compris hein, pour la progéniture, puisque le père leur dit très calmement hein, qu'il faut qu'ils fassent comme si la maison brûlait. Or, elle ne brûle pas, mais probablement qu'elle devient inhabitable faute de payer les loyers. Alors, il n'emporte pas grand-chose pour ce road movie de plusieurs milliers de kilomètres qui les emmène dans une destination lointaine, le Nebraska. Pourquoi là-bas? Eh bien, on ne le saura qu'à la toute fin. Avant ce moment de révélation, eh bien, c'est le voyage qui nous intéresse et ce qui se passe entre tous ces personnages délestés du chien, abandonnés en cours de route dans un chenil.
18: Just take one.
19: What time are you open? Probably tonight.
20: Is Dad mad at us?
21: I don't know.
1: Prix du jury au festival de Deauville sur la route d'Ohama de Cole Webley nous emmène sur la route, donc croisant les hôtels un peu miteux, les stations-service où il est toujours bon pour les enfants de choper des glaces ou des bonbons. Alors à chaque arrêt, hein, on sent que le père compte les dollars, mais se refuse pourtant à mécontenter ses enfants qui sont pour le moins attachants. Âgés de 8 et 10 ans, ils suivent leur père sans savoir où il va. Alors il y a le lac Salé, hein, sur lequel ils font du cerf-volant, tandis que le père, lui, semble soucieux du trajet qu'il a entrepris. Il y a aussi le zoo de la ville qu'on leur a recommandé comme une attraction à ne pas manquer. Et en les voyant tous les trois, sans leur mère absente, et on sait pourquoi, hein, eh bien on saisit qu'ils ont là toute d'une famille, mais que ce bonheur n'est qu'apparent. Que cette famille, le père semble incapable de la porter, l'assumer, incapable d'être tout à fait tendre et dur quand il faut. Durant ce voyage, ce que l'on voit est ce que l'on va quitter. On sent à mesure que le film arrive à son terme que le père a pris bien, une décision radicale, alors que la plus grande partie du film se partage entre route, discussion familiale, jeu entre enfants et moment d'évasion avec ses grands espaces américains. La fin, elle, est dédiée à l'émotion et puis aussi à l'explication. Sur la route d'Ohama est un film clair, court, 83 minutes seulement, qui met au jour une réalité sociale de notre époque et dont les derniers mots sont « je crois que j'ai besoin d'aide ». Sur la route d'Ohama est en salle depuis le 22 juillet.
17: Au revoir.
18: Au revoir.
20: Au revoir.
18: Ça s'impose.
20: Mais pour quelle raison ?
18: Qu'est-ce que vous racontez ? Mais qu'est-ce que c'est que cette histoire ?
21: Je ne connais pas la réponse moi-même.
18: Comme vous êtes bizarre.
21: Oui.
18: C'est difficile de répondre.
22: C'est une plaisanterie !
1: On se retrouve la semaine prochaine. Nous aurons deux films d'actualité, The Ugly et puis Le Triangle d'Or. Et nous reviendrons avec nos séries, toi avec un réalisateur aussi compositeur.
0: Oui, Alejandro Amenábar.
1: Et moi je vous parlerai de Wolf Creek. À la semaine prochaine.
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Merci beaucoup, merci d'être resté. Il y a qui encore, Pauline? Pardon? 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
8: Mais je pense que c'est dû aussi à... Bon, c'est dû à plein de... Oui, à plein de choses. Mais il y a une place du corps. Il y a quand même un rapport au corps. Moi, je suis un peu gauche. Enfin, il y a un truc comme ça. Tu vois, par rapport à des protocoles ou par rapport à ce qui peut... une espèce de fascination, mais aussi un intérêt pour des corps un peu mal cadrés aussi. Tu vois. Parce qu'on est quand même dans un espèce de lissage gestuel par la société, enfin, codification, etc., qui arrive assez rapidement. Et j'aime bien tout ce qui va un peu se décaler, aussi bien dans l'utilisation d'un cadre, société, etc., que aussi dans une attitude... C'est peut-être dû à ce que je suis moi, j'en sais rien, mais c'est quelque chose qui m'intéresse, que je vais chercher dans la danse. Alors des fois ça marche et d'autres fois je me suis dit qu'il fallait peut-être insister sur ce en le rapportant comme ça. C'est ça dans le geste, ouais, qui finalement a autant d'importance, que voire plus, que mais il faut en même temps qu'il y ait cette chute, quoi. Enfin, il faut ou pas, mais j'en sais rien, mais c'est quelque chose qui m'intéresse, que je vais chercher dans la danse, tu vois, que je découvre petit à petit chez des enfants, enfin voilà. Et puis des choses qu'on s'autorise, quoi, à certains moments, qu'on s'autorise dans certains contextes, on tombe dans la danse, on tombe quand on est petit, mais à un moment donné, on tombe pas, on tombe plus, quoi. Ou alors si on tombe, justement, qu'est-ce que ça induit ? Des crises de rire ou une espèce de...
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2: Ah ben, moi je vais vous dire, quand je suis partie à la retraite de l'hôpital, il y a un gynécologue qui m'a offert un cadre et c'est marqué dessus « Vaut mieux une chaumière où l'on rit qu'un château où l'on pleure ». Et ça, je l'ai toujours gardé. Bah, que ça voulait dire que valait mieux être dans une petite maison où on rit que d'être dans une grande maison avec des gens où on pleure. Là, ce que ça m'a voulu, pour moi, ça a voulu me dire ça. Parce que c'était ça que ça voulait dire et c'est marqué sur le cadre. Je l'ai, ça.
3: C'est la question, c'est ce qu'elle veut dire.
2: On dit toujours, vaut mieux un petit chez soi qu'un grand chez les autres.
4: C'est important pour la personne et pour l'environnement.
2: Oui, pour la personne.
4: Oui.
3: Peut-être la nature du travail que l'on fait. Bon, moi, j'étais dans une profession où je n'avais pas, on n'était pas astreint à beaucoup de, à un rythme de travail effréné comme le travail à la chaîne.
2: Ah ben ça.
3: J'étais dans l'aéronautique, je faisais le câblage. Les efforts, si, mais enfin, les efforts peut-être intellectuels, manuels, mais enfin, être exténué, comme certains l'étaient, à l'époque où j'ai commencé à travailler, ceux-là, évidemment, ils arrivent chez eux, ils sont... Mais celui qui... Mais moi j'ai jamais, le matin quand je partais au travail, je me disais pas, tiens, il va falloir que j'aille au boulot. Moi j'y allais,

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Alors ce n'est que ça la vie, ce fatras, ce brouillamini. Je croyais qu'on répéterait, moi. Mais non, on joue directement. Personne ne connaît la pièce, on improvise les mots, les gestes. Alors c'est mauvais, forcément. Faudrait pouvoir apprendre, non? Faire 40 ans d'apprentissage, tout ressentir, devenir sage, et puis renaître pour de bon, ça ce serait bien. Écoutez-moi, vous ne m'écoutez pas. Je vous jure, vous me direz vos aventures après. D'abord écoutez-moi. D'après vous, est-ce que c'était mieux avant? Il y a 3 siècles ou 4, quand on savait vivre et se battre? Quand on n'avait pas tué Dieu? Écoutez, écoutez-moi, écoutez, écoutez-moi, écoutez, vous ne m'écoutez pas.

Est-ce que c'est normal d'avoir peur? Est-ce qu'ils ont peur aussi les autres d'être seuls, d'être pris en faute, de mourir d'un arrêt du cœur les autres? Ils sont pourtant tout près, on ne peut les toucher, ils fuient, se dérobent, se réfugient dans leur moi en ciment armé. Les bêtises que j'ai faites enfant, les conneries que j'ai faites adulte, en moi tout ça fait un tumulte. Comment le faire taire? Comment? Écoutez, vous ne m'écoutez pas. La tombe de mon père est nue, pas de pierre, de la terre battue. Fera-t-on de même pour moi? Je crie du fond d'un sous-marin dans l'océan des mille peines. Il me reste de l'oxygène, mais pour combien de temps? Combien? Écoutez. Écoutez-moi. Écoutez. Écoutez-moi. Écoutez. Vous ne m'écoutez pas.

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4: Bonjour, bonjour, bienvenue à l'émission Un autre regard sur l'autre radio. Ce matin, tous les chroniqueurs sont là, on est présents en studio. On note quand même l'absence de Myriam qui a besoin de quelques mois pour se remettre un petit peu de quelques péripéties personnelles. On taira bien sûr les raisons médicales. Aujourd'hui, on a choisi de parler de la météo, son incidence sur la santé mentale. C'est un sujet que Isabelle nous a ramené. Merci Tata Isa de nous avoir proposé ce sujet parce qu'en effet, la météo influence notre humeur, notre énergie et notre bien-être. Comprendre son impact, c'est mieux prendre soin de soi. Donc voilà, je vous invite à réfléchir à tout ça. Ce matin, pas de lunettes de soleil, pas de parapluie, mais une question. La météo a-t-elle une incidence sur la santé mentale? Bref, aujourd'hui, on va réfléchir à tout ça ensemble avec des chroniques, avec des chansons, avec une invitée, Marie-Rose, ce matin, qui sera parmi nous pour nous parler des effets de la luminothérapie. Voilà, on va pouvoir commencer par un petit tour de table. Et vu qu'on parle météo, on va faire un tour en météo. Shems, comment ça va aujourd'hui? Tu te sens plutôt comment?
5: Je me sens comme un ciel sans nuages.
4: Bon, ça veut dire quoi ça, un ciel sans nuages?
5: C'est-à-dire que qu'il pleuve ou qu'il vente ou qu'il fasse beau, ça ne change rien pour moi.
4: Waouh. Merci
5: donc
4: beaucoup.
5: Donc je suis en bonne santé et je suis en forme.
4: Merci Shems. Anonyme Rime.
6: Un petit soleil.
4: Un petit soleil.
6: Mais rien de...
4: Qui t'attaque pas.
6: Ouais, voilà, très bien.
4: Un truc propre. On est autour de 20-22 degrés.
6: C'est ça.
4: Ok, très bien. Prends soin de toi. Merci d'être là. Tata Isa.
7: Bonjour à tous. Moi, un soleil orageux.
4: Un soleil orageux. Alors, raconte-nous ça, ça me perturbe.
7: Ben, j'ai chaud, tout simplement. J'attends la pluie avec impatience.
4: Mais est-ce que c'est pas un peu notre quotidien, ça? Quand il pleut, on n'est pas content. Quand il fait beau, on n'est pas content.
7: Aussi.
4: Ah, merde. D'accord.
7: On n'est jamais content, le français n'est jamais content.
4: Bon, c'est vrai, c'est pas faux. La première vérité qui tombe, impeccable. Orion, dis-nous.
8: Moi, ça va, on dirait peut-être un ciel sans nuages, mais il y a possiblement un risque d'orage plus tard.
4: Ah oui, tu sais pas, c'est en construction.
8: Ouais.
4: Ou on le voit déjà au loin, ou comment ça se passe?
8: Non, on n'est pas trop sûr. La météo a dit, mais on ne peut pas trop faire confiance.
4: On peut pas trop savoir. Bon, bah écoutez, à mon tour de me présenter. Hein, aujourd'hui, je suis plutôt un arc-en-ciel, vous voyez. La pluie est passée, le bisounours qui envoie son bidon en avant et l'arc-en-ciel qui part et qui traverse le... Voilà, des belles couleurs, une belle énergie. Content d'être avec vous ce matin. Donc voilà, c'est parti pour une belle émission. Bienvenue à tous. On est parti sur... une émission Un autre regard sur le handicap psychique. Donc bien sûr, cette émission est née du collectif Santé Mentale, hein, qu'il ne faut pas oublier, beaucoup d'acteurs de la santé mentale sur le territoire mayennais. On remercie l'ARS qui permet aussi le financement de certaines activités de prévention, notamment en faveur de la santé mentale. Aujourd'hui, nous accueillons Marie-Rose.
9: Bonjour.
4: Bonjour. Le thème te parle aujourd'hui ?
9: Oui, ça fait au moins 2 ans que avec la météo, j'évolue.
4: Alors, raconte-nous ce qui s'est passé. Pourquoi t'es invitée ce matin dans cette émission qui parle de la météo? Raconte-nous un petit peu ton histoire, Marie-Rose.
9: Eh ben, écoutez, je suis. On m'a diagnostiqué bipolaire il y a 10 ans à peu près. J'ai fait plusieurs traitements et du coup, là, ça fait 4 ans que je suis suivie par le même psychiatre. Et ce psychiatre a bien vu que j'avais des humeurs changeantes selon la météo.
4: Donc, il y avait un lien direct entre vos humeurs et la météo.
9: Voilà.
4: Comment ça se symbolisait? C'est-à-dire que le soleil avait plutôt un effet positif
9: Disons que l'hiver, j'étais assez dépressif, assez dans le... Pas la forme. Et l'été, j'étais plutôt très, très active.
4: Et ce psychiatre, du coup, il vous a prescrit un traitement, il vous a prescrit des conseils. Qu'est-ce qu'il vous a dit exactement? Vers où vous a-t-il dirigé?
9: Alors, on a essayé différents traitements. Et puis, on a essayé... il m'a conseillé de prendre de la luminothérapie.
4: Qu'est-ce que c'est? Mais qu'est-ce que c'est ?
9: Eh bien, c'est de la lumière qu'on prend pendant 20 minutes, voire 3 quarts d'heure, voire 1 heure, ça dépend des personnes, et qu'on prend le matin, les jours où il y a le moins de soleil.
4: Ah donc, oui.
9: Pour avoir de la luminosité au niveau de... voilà, quoi, avoir de la luminosité, quoi.
4: Bah c'est intéressant, ça vous parle, vous, la météo, ça a un effet un petit peu sur votre quotidien ?
7: Ouais, beaucoup.
4: C'est-à-dire ?
7: Ben, quand c'est gris, en mode pluvieux, je suis en mode pluvieux aussi.
4: Et maintenant qu'il fait beau, c'est super ? T'es trop contente ?
7: Ben non, c'est trop, là.
4: Oh là là là là, on va jamais s'en sortir. Qu'est-ce qu'il te faut comme météo pour être bien, Isa ?
7: Un climat tempéré.
4: Eh ben, on est dans la bonne partie du globe.
7: Ouais, plus ou moins.
4: Bon.
7: Mais de toute façon, je trouve que toute la Terre, c'est n'importe quoi maintenant.
4: Ah oui, tout le monde.
7: J'avais envie avant d'aller dans le sud au printemps, en hiver.
4: Ouais.
7: Et puis on était... non,
4: quand
7: je
4: tu dis le sud, c'est Château-Gontier ?
7: Non, non, dans le sud de la France.
4: Ah, de la France, ah bah oui.
7: Dans le sud de la France, en hiver.
4: Okay.
7: Et dans le nord, en été. Mais là, maintenant, je vois que c'est partout pareil.
4: Donc, tu restes là où tu es ?
7: Bah oui, pas le choix.
4: Bah oui. Il y en a d'autres qui ont une incidence, un peu la météo, qui a une incidence sur votre quotidien ? Oui ?
6: Ouais, quand même, ouais, la météo, moi, ça me... Moralement, ça me prend vachement. Je me sens plus joyeux quand il y a beaucoup de soleil. Et triste quand il y a beaucoup de nuages ou que c'est un temps médiocre, on va dire.
4: Mm-hmm.
6: Comme beaucoup de gens, je pense. Et moi, la chaleur, ça m'atteint aussi. Je pense qu'il faut un juste milieu.
4: Est-ce que du coup, tu dirais qu'il y a un lien entre ta santé mentale et la météo, toi ?
6: Ah bah oui.
4: Il y a des périodes dans l'année aussi que tu as repérées ?
6: C'est pas forcément des périodes, c'est juste un va qui vient.
4: Un va qui vient, un vent qui... Ouais, je l'ai, c'est un va-et-vient.
6: Un va-et-vient.
4: Le fameux. Et donc, Marie-Rose, c'est une solution, cette luminothérapie ? C'est juste pour vous, ou ça pourrait correspondre à beaucoup de monde, ce système ?
9: Alors, si on a une influence sur... la météo a une influence sur son humeur, je pense qu'il faut la faire. C'est pas non plus... Il n'y a pas de danger. Disons qu'à partir du mois de septembre, il faut se dire, on va faire... faut mettre dans sa routine la luminothérapie, quoi.
4: Donc vous prenez 20 minutes, une demi-heure pour faire ça.
9: Voilà, c'est ça.
4: Et il y a eu vraiment un changement par rapport à l'année dernière ?
9: Ah bah oui, moi ça fait 2 ans où je remarque que ça joue énormément sur mon humeur, quoi.
4: Et quand votre médecin vous l'a prescrit, c'était noté sur l'ordonnance ? Comment ça s'est passé ?
9: Alors, pas
4: c'était
9: du tout.
4: C'était un conseil ?
9: Alors, pas du tout. Il m'a montré que lui, il le faisait aussi. Donc,
4: d'accord.
9: Donc, voilà, il m'a montré. Et puis, il en a parlé en disant qu'il fallait prendre une lampe assez grande quand même. Comment la mettre. Il m'a juste expliqué de vive voix.
4: J'en ai entendu parler quand même de la luminothérapie, aussi de l'accueil au soleil. Il y a des gens qui font ça le matin. Ils prennent un temps pour accueillir le soleil en se faisant des étirements face au soleil ou des choses comme ça. Ça ressemble un peu à la luminothérapie. Parce que...
9: De toute façon, le but, c'est d'avoir de la lumière au niveau des yeux. Parce qu'au niveau des yeux, il y aurait... c'est ce que m'a expliqué mon psychiatre, mais je n'ai pas tous les mots. Mais un genre d'alchimie qui se fait au niveau du cerveau, et du coup, plus on a de lumière, mieux on sent, quoi.
4: D'accord. Mais, par exemple, toutes les lumières ne sont pas bonnes. J'entends parler des incidences des téléphones portables, la fameuse lumière bleue ou des choses comme ça. Ah. Elle est comment, cette lumière ?
9: Elle est plutôt assez blanche, jaune. Après, ça dépend de l'intensité que vous mettez. Moi, je ne la mets pas très forte, mais... je la mets très près de moi, quoi. À 20 cm, elle est devant moi, quoi.
4: Ok.
9: Donc, je fais ça. En gros, je lis souvent. Pendant que je fais ma luminothérapie, je lis. Et puis, du coup, ça me convient. Et puis, mais il y a des fois, je fais 1 heure. Hein. Il y a des fois, ouais, je fais 20 minutes, quoi.
4: Oui, avec la lecture, on ne s'en rend pas forcément
9: compte.
4: Voilà,
9: c'est ça.
4: Mais j'avais entendu parler aussi, je ne sais pas si vous connaissez cette spécificité-là, c'était un réveil qui réveillait doucement la personne. et il y avait des petits bruits d'oiseaux, il y avait une lumière qui venait progressivement, et ça permettait de se réveiller en toute tranquillité, et tout le monde se réveillait au bout de 20 minutes, une demi-heure, mais plutôt qu'enclencher un réveil qui attaque dur, qui nous sort tout de suite de notre sommeil, en fait c'était vraiment la pièce qui accueillait certains sons, et la lumière prenait de plus en plus de place. C'est quelque chose que vous avez... Il y en a qui ont entendu parler de cet outil-là dans, oui, autour de la table. Orion, tu connais?
8: Ma maman en a un.
4: Ah bah super, raconte-nous ça.
8: Ah là, à chaque fois elle me dit je l'ai pas branché. En fait, ça la stresse. Maman, c'est une stressée de la vie. Hein.
4: Ah merde.
8: Ça la stresse de pas se réveiller à l'heure pour son travail, parce que quand elle dort bien. Et à chaque fois, elle dit mais si ça me réveille pas. On lui a dit c'est bon normalement.
4: Elle l'a essayé ou pas du tout?
8: Il me semble qu'elle l'a essayé, mais je sais pas, j'en ai pas trop parlé parce qu'elle l'avait eu à Noël, je crois. De la part de mon papa.
4: Mais c'est plutôt bienveillant comme cadeau, merci le Père Noël,
8: mais
4: papa.
8: Oui.
4: Hein, c'est plutôt sympa. Est-ce que vous avez d'autres choses à nous dire sur la luminothérapie ce matin, Marie-Rose?
9: Non, pas spécialement. Après, il y a... Faut pas hésiter, je pense, pour ceux qui peuvent en acheter une et puis essayer.
4: Donc vous avez trouvé ça sur internet, dans
9: Amazon,
4: les magasins?
9: Voilà.
4: Ouais, d'accord.
9: Sur internet.
4: On trouve ça dans les magasins,
9: voilà,
4: de proximité aussi, je pense.
9: C'est ça. Ouais, ouais.
4: Et c'est reconnu aujourd'hui. Là, donc, c'est bien un médecin qui est venu vous le proposer.
9: C'est ça.
4: C'est assez surprenant. J'avais entendu parler d'orienter vers le sport, d'orienter vers pas mal de choses. Mais alors, la luminothérapie, c'est la première fois qu'on entend ça. Pourquoi pas, hein, pourquoi pas essayer. Il faudrait qu'on s'achète une lampe et puis qu'on se la passe entre nous là, pour voir si ça a vraiment une incidence, si Isabelle est plus heureuse et plus souriante.
7: Ah, c'est mon infirmier psy qui m'en a parlé aussi.
4: Donc ça y est, c'est devenu dans la santé mentale, c'est quelque chose qui est reconnu, la luminothérapie.
7: Et j'en ai pas eu besoin cette année.
4: Ah bon?
7: Bizarrement.
4: Bah,
7: novembre,
4: formidable.
7: Décembre, je l'ai passé normalement.
4: Ouais.
7: Parce que d'habitude, j'ai un gros coup de mou là, ça a été impeccable.
4: Eh ben écoute, c'est formidable. Moi, j'avoue que la météo, elle me convient, parce que j'aime bien quand ça change. C'est-à-dire que quand je vois arriver l'hiver, je suis content. Quand je vois arriver l'automne, je suis content. Quand je vois arriver l'été, je suis content. Le printemps, je suis content. On parlait de temps tempéré. C'est plutôt agréable. Et même quand il y a des grandes chaleurs, je trouve des solutions. Et quand il fait très très froid, je trouve des solutions aussi. Donc bon, je suis très content de cette météo. Ah bah Orion, ça te fait rire. Ah oui. C'est Pierre.
0: Pierre. C'est mon réveil qui vient de sonner.
4: Pierre, il y a son réveil qui vient de sonner. Donc, il est officiellement parmi nous. On va pouvoir reprendre l'émission. On va commencer par un témoignage d'Orion. Donc, on s'est envoyé le sujet il y a quelques semaines. Chacun a réfléchi un peu de son côté. Et Orion a un premier témoignage à nous faire. Merci de nous parler de ton expérience.
8: Ouais, alors, il fait chaud, on l'a tous remarqué, mais aujourd'hui, je suis là pour vous parler de comment ces fortes chaleurs peuvent impacter des personnes atteintes de troubles psychiques. En effet, une bonne dose de soleil, ça met de bonne humeur, mais la chaleur presque insoutenable, ces temps-ci, rend tout le monde tendu. La frustration peut se créer plus vite d'une manière décuplée pour une personne atteinte de troubles. Les médicaments qui nous font transpirer comme un cochon à l'abattoir, la mauvaise régulation de la température du corps à cause des troubles, les vêtements qui collent, le besoin de s'hydrater sous faute de détruire ses reins à cause d'un manque d'hydratation, se tourner 30 fois dans son lit pour essayer de trouver un peu de sommeil, tout ça c'est bien stressant pour tout le monde, mais alors imaginez-vous avoir une maladie qui fait que vos émotions sont déjà à la base des montagnes russes. Alors là vous obtenez un mélange possiblement explosif, presque une bombe à retardement. Si on y ajoute le fait que tout le monde n'a pas le privilège d'une bonne douche froide, de beaucoup d'eau potable à boire, pas de clim, devoir aller dehors pour faire ses courses, ça peut vite devenir l'enfer sur terre. Bref, l'été c'est une grosse galère. Mais alors est-ce que l'hiver est mieux? Est-ce un temps plus adapté pour une personne ayant un trouble? Moi je dis bof, l'hiver c'est bien, mais le manque de soleil comme beaucoup me fait bader. On s'isole plus, donc c'est pas forcément mieux pour le moral. Après avoir analysé les faits, je déclare que, que la meilleure saison à mes yeux est l'automne. Je vous aurais dit le printemps, mais j'ai des grosses allergies au pollen et j'avoue que le nez qui coule et les yeux qui piquent, c'est pas trop mon délire. Je vous laisse vous faire votre propre avis sur quelle saison est la meilleure. Enfin, trouble ou pas, on reste tous humains. N'oubliez pas de boire beaucoup d'eau, de vous mettre à l'ombre, de profiter de la clim des supermarchés. Mettez un chapeau, appelez vos parents et grands-parents pour être sûr qu'ils font de même. Et par pitié, mettez de la crème solaire. Non seulement ça évite les coups de soleil, mais aussi les cancers de la peau. La crème solaire, si vous baignez, c'est toutes les deux heures, hein. Faut pas oublier.
10: Je vous souhaite à tous un bon été, des bonnes vacances si vous en prenez, et un bon courage pour toutes ces fortes chaleurs.
4: Merci beaucoup, Orion. Bravo, bravo. Mais oui, des humeurs qui changent donc l'automne.
10: L'automne, ouais, c'est...
4: Élu meilleure saison de l'année.
10: Par moi, en tout cas, c'est mon avis personnel, mais...
4: Les couleurs.
10: Les couleurs,
4: les
10: c'est
4: couleurs,
10: beau.
4: Les couleurs, ouais,
10: il c'est... fait pas trop chaud, mais pas trop froid. Il y a des fois un petit peu de soleil, donc on ne bat pas trop.
4: Ouais.
10: Et puis moi, j'aime bien un peu l'odeur de la pluie.
4: Oui, et c'est pas toi qui ramasse les feuilles dans le jardin, du coup.
10: Non.
4: Bah voilà, parce que c'est aussi ça l'automne, c'est ramasser les feuilles.
10: Il y en a qu'on d'autres saisons. Mais à mon appartement, il n'y en a pas à ramasser.
4: Il y en a qu'on d'autres saisons un peu comme ça.
7: Moi, c'est le printemps.
4: Le printemps, qu'est-ce qui...
7: Le printemps, les fleurs, les oiseaux, la nature qui reprend vie, j'adore.
4: Il y a quelque chose, ouais, c'est vrai.
7: Formidable. Et après, je voudrais être comme un animal qui hiberne tout le temps.
4: Tout le temps, tu ferais que les 3 mois de printemps.
7: Ouais.
4: On les quatre. Bon, écoute, on va faire ça. Bonne sieste. Merci. On te réveille en mars. Il n'y a pas de souci. On viendra te chercher. Marie-Rose, il y a une saison qui vous plaît plus qu'une autre ?
9: Moi, c'est l'été.
4: Bah oui, forcément. Quand on vous prescrit de la luminothérapie, c'est que vous êtes l'été, quoi.
9: Ouais, mais en été, le psychiatre dit qu'il faut mettre ses lunettes de soleil.
4: Oui.
9: Parce que trop de lumière n'est pas bon non plus. Alors, voilà, quoi.
4: Ah, mais c'est toujours trop. On ne sait jamais, quoi. C'est... Bon. En tout cas, oui, lunettes de soleil, c'est vrai que c'est aussi important. Des bonnes lunettes de soleil,
9: voilà.
4: Hein, parce que
9: oui.
4: Y en a qui ne protègent pas vraiment du soleil. Donc, je voulais aussi vous parler de l'incidence du traitement. T'en as parlé un peu dans ta présentation, Orion. Est-ce que vos traitements ont une incidence un peu par rapport à la météo ? Est-ce que le soleil, par exemple, est-ce que la pluie, est-ce que... le soleil, en tout cas, ça semble assez évident. Moi, il y a des personnes, il faut qu'elles se protègent, qu'elles mettent des grands chapeaux quand on va à la plage, parce qu'elles sont hyper sensibles. Et c'est souvent des effets secondaires de certains traitements. Est-ce que vous avez entendu parler de ça ?
6: Photosensibles.
4: Ouais, c'est ça.
6: Ouais.
4: Est-ce qu'il y en a qui sont plus photosensibles que d'autres ? Pas ici.
9: Pas spécialement.
4: Bon, moi, j'en ai connu hein, dans ma pratique. Dis-moi, Shams.
11: Moi, j'ai un cousin qui est vraiment très blanc. Très très blanc.
4: Oh, c'est terrible ça d'être très blanc.
11: Très très très très blanc.
4: Je vois coup, très bien.
11: Il supporte tellement pas le soleil que dès qu'il prend un coup de chaud en été, ça cloque et tout, c'est horrible pour
4: lui.
11: Ah
4: oui, c'est tout de suite
11: souffre,
4: des brûlures.
11: Ouais, c'est des brûlures et tout. On dirait qu'il a été brûlé littéralement par des flammes.
4: Donc il doit mettre de la crème, il doit se
11: parfois,
4: protéger.
11: Parfois ça suffit même pas.
4: Ah, et parfois ça.
11: Ah, ouais.
4: Parce qu'ils ont fait des crèmes. Là avant c'était 50 le plus gros degré, mais maintenant ça a encore augmenté. Je crois que ça va jusqu'à 60, 70.
7: Ouais, je sais pas.
4: Ouais, je crois que les dernières crèmes elles sont sorties comme ça. Bah, merci Orion pour ce magnifique témoignage qui nous interroge un petit peu sur notre rapport à la météo. En effet, c'est pas toujours évident. Mais bon, est-ce que Isa qui s'est prénommée Tata Isa aujourd'hui. Est-ce que Tata Isa, tu serais prête à nous faire ta petite note d'humeur aujourd'hui ?
7: Oui !
4: Bon, la voix est reconnaissable parmi mille. On va écouter avec bonheur la voix de Tata Isa qui nous fait son billet d'humeur sur la météo. Et j'imagine que ça va encore envoyer.
7: Yes !
4: Prends soin de nous et de nos oreilles quand même, Isa. Merci,
7: d'accord.
4: On t'écoute.
7: Alors, je vais parler des températures. Ah, mes aïeux, j'en peux plus de ce temps. Il pleut. Où c'est la canicule. En hiver, on veut retrouver le soleil et quand il est revenu, il nous grille le cerveau. La preuve, quand c'est la canicule, j'ai les fils qui se touchent. Une envie irrésistible de dormir dans le frigo. Mais pas folle la bête, par poser au congélo, car j'ai pas encore envie de ressembler à une esquimaude avec la goutte au nez. Plus sérieusement, les amis, le dérèglement climatique, ça ruine le moral. T'as envie de rien, de te dire que c'est la fin, de pleurer pour un rien, car tu peux pas te rendre où tu veux, car cette canicule fait transpirer au moindre geste, au moindre pas, et puis tu pues la mort, alors que t'as pris une douche une heure avant. J'arrive pas à comprendre les gens qui se grillent au soleil sur la plage, tels des steaks. Et quand il fait froid, s'habiller en bonhomme Michelin avec le plus d'épaisseur possible, la seule cerise sur le gâteau, c'est pour les dames. On peut ressembler au Yeti, car ça se voit pas sous le pantalon. Bref, rester au frais en été et picoler de l'eau et bouger plus devant les navets à la télé, vive les replays de la boxe. Et l'hiver, chocolat chaud, plaid et retélé. DVD, replay et compagnie. Mais là, les kilos s'installent. Mais la culpabilité s'envole. Car on sait que l'été suivant, on perdra tout en picolant de l'eau, évidemment. Merci, au revoir.
4: Merci Isa, bravo, très belle chronique.
7: Merci.
11: Le Yeti m'a tué.
4: On sent qu'elle a un quotidien qui n'est pas simple quand même. Hein. Isa, à chaque fois qu'elle nous raconte, c'est compliqué. Bon, la télé, c'est toute l'année par contre, ça j'ai noté.
7: Ouais, mais... J'en ai marre un peu des navets qui nous balancent à la télé, quoi.
4: Ah oui, parce que je trouve qu'il y a quand même pas mal de choix, on arrive à trouver des...
7: Difficilement, mais maintenant, ça va mieux avec la boxe.
4: Ah oui. Il y a une chaîne que j'ai trouvée, que j'adore, c'est Le Feu de Cheminée. Et en fait, eh ben, ça me réchauffe. Je mets Le Feu de Cheminée dans ma télé.
7: C'est la chaîne 121 ?
4: J'ai un peu honte. Je sais pas, j'ai pas lu de truc.
7: Mais non, 123.
4: Il y a un faux feu de cheminée. Je mets les mains. Mes mains, elles chauffent.
7: Mais il n'y a pas que les feux de cheminée.
11: C'est
7: y a...
11: triste quand même.
4: C'est triste.
7: Il y a quelqu'un qui va à la plage, il y a des ruisseaux et tout.
4: Oui.
7: Oui, donc on parle de la même chaîne. Ouais. La même chaîne.
4: Ben oui.
7: C'est 1, 2, 3, immerse.
4: Oh bah non, et du coup, on va donner d'autres chaînes, la 14 et la 138. Allez, on y va. Shems, tu trouves ça ridicule, cette histoire de feu de cheminée à la télé?
11: C'est pas le fait que tu regardes ça que je trouve ça ridicule. Ce que je trouve ridicule, c'est le fait qu'on ait tellement de choix, mais pas de bons choix. Et que du coup, au final, on utilise sa télé pour regarder une cheminée.
4: Oui, j'avoue,
11: j'ai un peu honte. Et que c'est déjà plus intéressant que de regarder certains programmes.
4: Non, mais c'est sympa. Mais pareil, il y a des trucs à Noël, là. Pendant les repas de Noël, on avait pu mettre des fonds un peu enneigés sur la télé. Oui. Ça crée une ambiance, quoi. C'est sympa. C'est pas ce qu'il y a de mieux, mais dis-nous, Orion.
8: Mais moi, ce que je trouve fou, c'est quand même le fait que quand on met un feu de cheminée sur une télé, notre cerveau nous fait penser qu'on a plus chaud, quoi.
4: Ouais, c'est
8: une image, il se passe absolument
4: mais
8: rien.
4: Ça veut dire qu'on a vraiment
8: nous,
4: pas tout exploré, quoi.
8: Ouais, bah, ça fait du bien.
4: Mais c'est comme les trompe-l'œil, tu sais, quand on te dit ce que tu manges et tout. Bah, ton cerveau, il te fournit des mauvaises informations. Hein. Tu étais préparé à avoir un feu de cheminée. Alors, je fais bien attention à éteindre ma télé hein, le soir quand je mets le feu de cheminée parce que, en termes de prévention,
8: faudrait pas un incendie, quoi.
4: Bah, c'est ça. Bon, bah écoutez, on a quand même pas mal de choses à se dire sur la météo. Moi qui pensais que c'était une niche ce sujet, on a quand même des petites choses intéressantes qui tombent. Merci encore pour cette note d'humeur. On va faire une petite pause musicale. Aujourd'hui, on a choisi le titre Monsieur Blue Sky d'Electric Light Orchestra, qu'on retrouve aussi dans un film, je crois, Les Gardiens de la Galaxie. Bonne écoute.

0: On est de retour sur l'autre radio, une émission, un autre regard sur le handicap psychique avec le collectif Santé Mentale. Aujourd'hui, on parle de la météo, des incidences que ça peut avoir sur notre santé mentale. On a déjà bien fait le tour, on a quand même pas mal de petites choses qui sont arrivées. Aujourd'hui, on accueille Marie-Rose qui est venue nous parler de la... Redites-moi.
1: Luminothérapie.
0: La luminothérapie. Alors apparemment, on achète une lampe, on la met 20 minutes le matin et on va bien.
1: Alors, on va bien. Non, c'est juste qu'on a l'humeur qui reste stable.
0: Donc, ça a une incidence sur l'humeur, c'est vraiment l'objectif.
1: Voilà, c'est ça. C'est vraiment sur l'objectif de l'humeur.
0: C'est vous qui avez besoin de lumière ou c'est tout le monde ?
1: Bah, je pense que on a toujours un peu les dépressions saisonnières, ceux qui font les petites dépressions saisonnières qui sont à partir de septembre, octobre, n'aiment pas parce que il y a plus de soleil, parce qu'il y a que du vent, il y a que des nuages, tout ça, donc ils sont moins bien. Ils disent quand on leur demande si ça va, ils disent bah oui ça va, mais on sent bien que c'est pas ça. Donc ceux qui font des petites dépressions saisonnières, n'hésitez pas à faire de la luminothérapie.
0: Bah voilà un petit conseil qui est sympathique. Je pense aux anciens, moi c'est vrai dans les qui sont très impactés par la météo, je trouve. Quand je communique avec les personnes un peu plus âgées, la météo, ça a l'air d'être hyper important. Comment ça va ? Bah, pas simple, hein, il fait chaud. Hein. Ou alors, bah, avec les 3 jours de pluie, tu crois que je vais bien ? Enfin, moi, j'ai ces petites phrases comme ça, je sais pas si...
2: C'est normal.
0: Ah, bah pourquoi ?
2: Parce que, arrivé à un certain âge, on a des douleurs.
0: Ah.
2: Et ça, je connais.
0: Mais t'en es d'où, toi ? T'as quel âge ?
2: Oh, j'ai 54.
0: Oh bah attends, mais en ressenti, visuellement, on est autour de 38.
2: Hop. Super. Mais ouais, bah, c'est là que je me dis, alors la météo dit qu'il va pleuvoir, qu'il va faire beau. Moi, c'est mes douleurs qui me disent la météo.
0: Ah oui, t'arrives à savoir quel temps il va faire avec ton corps.
2: Ouais, mais c'est pas au jour le jour. C'est peut-être 2-3 jours après.
0: Ah, c'est après que tu sais la météo qu'il y a eu il y a 3 jours ?
2: Non. Ah, c'est-à-dire que
0: sinon,
2: je la sais avant, mais c'est pas...
0: C'est pas le jour J que ça...
2: Ouais, voilà.
3: 3 jours à l'avance, quoi.
0: Tu sais qu'il va pleuvoir en avance. Et tu peux pas m'envoyer un texto, quelque chose, tu vois?
2: Non.
0: Parce que moi, je fais du vélo, je pars, il fait beau. Et j'arrive dans le centre-ville, par exemple, et là, mais il y a des trombes d'eau. Là, en ce moment, là, les giboulées de mars, là. Mais quand on est en mars, là? On est en juin.
1: C'est clair.
0: On a des giboulées de mars.
2: Mais maintenant,
0: de janvier à décembre.
2: Les giboulées de mars, c'est toute l'année maintenant.
0: Donc, c'est mars toute l'année.
2: Bah oui.
0: Donc, c'est le printemps toute l'année.
2: Oui, moi, si on veut.
0: Non, mais ça m'est arrivé. J'ai eu vraiment des transitions où je partais en short avec un sweat. Vous savez, cette période où on ne sait pas.
1: Oui, on ne sait pas comment s'habiller.
0: On sait pas comment s'habiller. On n'a pas envie de renlever son short parce qu'on a trouvé ça tellement cool de l'avoir. Donc, on le garde, mais on a remis un petit sweat sur le t-shirt.
1: C'est ça.
0: Bon, on a parlé de s'hydrater aussi, hein, ça semblait important. Voilà, on a bien écouté les conseils d'Orion, de Tata Isa. On va passer à un moment un peu plus, comment dire, solennel, un peu plus... en phase avec la réalité. Chacun a droit d'avoir ses propres opinions. Shems en a une. Il va nous la raconter ce matin. Voilà, on valide hein, Shems comme chroniqueur, bien évidemment, mais sachez que ce qu'il dit lui appartient. Et que, voilà, notre radio n'est pas responsable de tout ce qui se dit en studio, parce qu'elle nous laisse une part de liberté. Shems, je t'offre cette liberté. On t'offre cette liberté.
3: Vive Merci.
0: Cette liberté.
3: Je la prends.
0: Allons-y, on t'écoute, Shems.
3: Bonjour mes chers auditeurs. Aujourd'hui, on parle de la météo. Sauf que cette fois, on ne s'arrête pas au parapluie. Parce que soyons honnêtes, 2 secondes. Le ciel, on nous l'a toujours vendu comme un hasard. Un nuage qui passe, un coup de chance, un coup de malchance. Pourtant, ARP existe. Et Robert Francis Kennedy Jr. confirme qu'on te balance des produits chimiques chaque jour sur la tête. Mais les chemtrails, c'est probablement une théorie du complot. Après tout, cet homme n'est que le secrétaire de la santé américaine. Juste un clown parmi d'autres. Sauf qu'en ce moment, dans une partie du monde, nommée l'Iran, le ciel n'a plus rien d'un hasard. Il est noir, littéralement. Des raffineries entières qui crament depuis des semaines. Et ce qui retombe, des scientifiques l'ont mesuré. De la pluie noire chargée d'acide, de métaux et de tout ce qu'on respire sans l'avoir choisi. Et cette pluie-là, elle finit où ? Dans les sols, dans les nappes, dans la mer. Merci, les États-Unis d'Amérique et Israël. Comme pour l'Irak, on invente de faux prétextes pour envahir encore une fois. Netanyahou répète depuis plus de 30 ans qu'il est Premier ministre, que l'Iran développe l'arme nucléaire. Oui, 30 ans, vous avez bien entendu. Certains disent que la démocratie aussi est une théorie du complot. Moi, j'y crois tellement que je ne vote pas. Résultat, invasion injustifiée, destruction de masse, spécialement concernant les enfants et les femmes, puis pollution de notre air, pour une chasse aux sorcières. Merci les taxes, entre autres françaises, pour avoir financé tout ça. Soyez fiers, Français et Françaises, de votre contribution. On t'apprend qu'il existe une loi internationale depuis 1977 qui interdit formellement de transformer le climat en arme contre tout pays. Belle loi, mais elle ne s'applique pas au pays en lui-même qui expérimente sur sa population. Et personne n'a besoin de fabriquer une catastrophe climatique quand on peut juste bombarder assez de raffineries pour que l'air lui-même devienne une arme par accident. Pas besoin de complot, juste besoin d'un missile bien placé. Le résultat est le même, un ciel empoisonné et personne à qui envoyer la facture. Ce ne sont pas des théories, ce sont des relevés d'air. Et pendant que ça brûle là-bas, ici, on te demande de trier tes déchets, de culpabiliser pour ta paille en plastique. On te montre chaque année une petite Suédoise pleurnicheuse qui te rappelle que la planète souffre et qu'elle t'accuse de ne pas trier, salaud de Français que vous êtes. Comme si le problème c'était ton sac de course, et pas les raffineries qui crament à l'autre bout du monde, pas les usines qui font travailler les enfants pour 10 centimes de l'heure, pas les cargos qui polluent plus en un an que ta voiture en 1000 vies, ou ces connards en yacht. Tout ceci n'est qu'un jeu. Celui où on te donne un visage à blâmer, pour mieux planquer un bilan comptable. Toi tu culpabilises pour une paille. Eux, ils retiennent leur souffle, 20 secondes devant les caméras, maintiennent un sourire faux et hypocrite, et l'année d'après, il recommence. Et toi, là-dedans, tu ouvres ton appli météo le matin, tu regardes s'il va pleuvoir sur ton parapluie sans savoir que, dans une autre partie du monde, ce jour-là, la pluie elle-même est devenue toxique. T'inquiète pour ton humeur du jour. Eux, ils s'inquiètent de respirer l'air qu'ils ont sous le nez, c'est tout. Et ta tête dans tout ça, elle absorbe tout. Le gris du ciel chez toi, le ciel, le noir du ciel ailleurs, en images, en boucle, sur ton téléphone. C'est pas inventé, ton anxiété. On te l'a livré, chaque jour, en direct, par notification. Je ne dis pas ça pour te juger, car moi aussi, je regarde ces images en me sentant minuscule. Moi, j'ai juste arrêté de croire que mon stress allait réparer une raffinerie en feu à des milliers de kilomètres. Je ne fais absolument rien. On t'empoisonne au plastique et en plus, on te demande de le trier. Ma réponse, l'inaction. Je délègue. Pas à un satellite, pas à une appli, mais à Dieu. Qui voit ce que les caméras ne montrent jamais et qui n'a besoin d'aucun bilan comptable pour juger qui a vraiment pollué le monde. Ta santé mentale ne craque pas parce que tu es fragile devant la météo. Elle craque parce qu'on te fait porter une culpabilité à la taille pour un désastre à l'échelle d'un monde que tu ne contrôles pas. Sur TF1, la température d'été augmente de 2 degrés Celsius en 40 ans. La seule chose qui change réellement, c'est les logos. Avant, c'était un soleil souriant. Maintenant, c'est des flammes de l'enfer. Avec 2 degrés Celsius en plus, juste en dessous. Alors, prends ta paille en papier mâché, sinon dans 2 ans, c'est l'extinction de ta race humaine. Alors la prochaine fois qu'on te vend l'éco-anxiété au prix d'une paille en carton, demande-toi qui a vraiment mis le feu, et surtout, demande-toi à qui profite le silence sur tout le reste.
0: Waouh ! Ça balance ce matin, merci James, encore pour cette vérité qui tombe, ta vérité, et c'est toujours intéressant de l'entendre, je vais devoir la réécouter. Pardon, mon micro vient de se détacher. Il va falloir que je la réécoute une deuxième fois, certainement, pour la comprendre et avoir toutes les finesses de ce que tu as pu nous dire. Mais j'ai l'impression qu'il y avait beaucoup de vérité dans ce que tu as pu nous raconter. Merci encore d'avoir pris le temps de nous écrire cette chronique ce matin. Qu'est-ce que vous en avez pensé, les collègues ?
4: C'était profond.
2: Heureusement que tu as choisi la chanson des...
0: Oui, c'est, oui.
2: Ouais.
0: Ouais, c'était plus, ouais. Plus light. C'est vrai. C'est vrai, c'est vrai.
2: Parce qu'avec le texte de Chem...
0: Ouais.
4: Il aurait pu être pire, mais c'est juste que je dois mettre que des choses qui sont validées. Mmh. Donc, malheureusement, vu que je ne peux pas donner d'informations qui n'est pas validée à 100%, parce que maintenant, de toute façon, même si c'est prouvé à 90%, ce n'est pas assez, vu qu'il y a toujours les 10% de doute. Donc, comment dire, journalistiquement, c'est pas correct.
0: Donc, on parlera pas du clone de Shakira. Ni du clone de...
4: Jim Carrey.
0: Jim Carrey. On ne parlera pas de ça ce matin.
4: Non.
0: Ça n'a pas été validé pour l'instant.
4: Ni de la photo bizarre et compromettante qui vient de sortir sur Trump et Bill Clinton.
0: On n'en parlera pas de non ça plus, ce matin. Bon, c'est bien, c'est non bien. Plus. On a une éthique quand même, on fait attention à ce qu'on dit sur cette radio, c'est vraiment bien. Bon, écoutez, c'est le moment où on partage nos trucs et astuces. Hein. C'est une nouvelle chose qu'on a décidé de partager avec nos auditeurs. J'ai envie de commencer pour vous dire un petit peu comment gérer la météo, comment gérer le trop chaud. J'ai une petite astuce moi que j'adore et j'ai envie de la partager avec vous. C'est ma gourde. où je bois de l'eau, là, la petite gourde en plastique, il y en a 2-3 sur la table ou en verre, en fonction, chacun fait comme il veut. Ça aussi, y a pas de, on va pas s'embêter avec des pailles en carton, hein. On n'est pas des éco-stressés, mais bon, faisons attention quand même. Toujours est-il qu'une fois que j'ai acheté une gourde en plastique, on m'a dit qu'il fallait acheter une gourde en verre. Alors je me dis, bah, il faut que je jette ma gourde en plastique. Enfin, j'étais embêté, quoi. Voyez. Bon, je reviens quand même à mon astuce où, en fait, je remplis à peu près la moitié de ma gourde de dos et je la mets au congélateur pendant la nuit. Et le matin, je la remplis d'eau fraîche. Je remplis le reste du contenant avec de l'eau fraîche. Et du coup, j'ai de l'eau très, très fraîche toute la journée. C'est pas mal, ça.
4: C'est excellent.
0: Excellent. Bah, je suis pas peu fier. Je vais déposer le brevet. Ça s'appelle le mi-glaçon, je crois. Mi-glaçon gourde, je vais appeler ça comme ça.
5: Et du coup, la moitié de ton eau est glacée.
0: Ouais.
4: Mais j'ai encore mieux.
5: C'est horrible pour quelqu'un comme moi.
0: Comment ?
5: C'est horrible pour quelqu'un comme moi. Ah, oui. Je bois l'équivalent de ma bouteille qui doit faire, je sais pas, un litre en 2 heures.
0: Non, mais c'est terrible ce qui t'arrive sur ta gourde. Il y a des heures.
5: Il y a des heures et j'ai sûrement déjà bu 2 fois ça.
0: Bah, il est pas midi et t'as déjà passé midi, c'est hyper stressant.
5: Je bois beaucoup d'eau, mais ça, c'est à cause de mes médicaments.
0: Mais il faut écouter ta gourde, elle te donne des conseils. Il y a écrit 8 heures.
5: Mais elle prend pas en compte que je suis sous médicaments.
0: Mais il faut prendre une gourde avec médicaments en option. C'est...
5: Mais elle ferait une taille énorme.
0: Mais moi, j'ai plein de collègues en ce moment, elles ont des gourdes de 2 litres. C'est des trucs. À la base, la gourde, c'était prévu pour être pratique à transporter. Là, c'est quasiment un sac à dos qu'elles amènent le matin. Bref, je juge pas, hein, mais bon, les gourdes de 2 litres et demi, à un moment donné, il faut arrêter, non? On peut remplir sa gourde.
5: On dirait les sodas américains.
0: On dirait les sodas américains. James, tu voulais nous partager une petite astuce?
4: Ouais, justement, bah, je fais plus ça, mais à une époque, je trouvais que c'était vachement utile. En gros, tu prends ta gourde, tu prends du papier et tu le mouilles, et tu le mets autour de ta gourde, tu remplis d'eau, et tu le mets dans le congèle, genre 5 minutes, ouais. Et elle ressort, c'est tout frais.
0: Donc en 5 minutes, tu rafraîchis une bouteille?
4: Ouais, en mettant juste du papier, voilà, que tu mouilles, papier et tu l'enroules autour de ta gourde et ça rafraîchit en 2-2.
0: Formidable.
4: Ah, oui. 5 minutes, c'est tout, c'est tout prêt,
0: non, mais on en apprend des trucs ce matin.
1: Ouais,
0: on en apprend. On s'est pas levé pour rien ce matin. Est-ce qu'il y a d'autres astuces autour de la table, des gens qui ont des idées comme ça?
2: J'en ai 2.
0: Oh là là. On prend les deux, on prend les deux.
2: Allez. J'ai pour mon chat et pour moi.
0: Ah, nos amis les bêtes sont parmi nous.
2: Parce que maintenant, ils vendent des tapis refroidissants pour les chats. Mais j'ai mieux. En fait, on prend le tapis qu'on a chez soi, puis on met 2 blocs de glace en dessous. Ça fait le même effet.
0: Attends, réexplique-moi ça. Là, j'ai pas compris.
2: Ils vendent des tapis rafraîchissants pour animaux.
0: Ok.
2: Et ça coûte un bras, tant qu'à faire.
0: Bah oui, tant qu'à faire.
2: Alors moi... ce que j'ai lu, je sais plus sur quoi, tu prends le tapis normal qu'ils ont.
0: De tous les jours, ok.
2: Et puis tu mets des blocs de glace en dessous, le tapis, et ça fait le même effet qu'un tapis rafraîchissant.
0: Les cubes de glace, là, mais sans eau, là,
2: les trucs bleus.
0: Bleus, là, ouais, ok. Mmh. Comment ça s'appelle, ça?
1: Pains de glace.
2: Les pains de glace, voilà.
0: On met des pains de glace, parce que je me disais, tu vas vite te retrouver avec plein d'eau dans ton salon, toi, si tu mets des glaçons.
2: Non, c'est des pains de glace.
0: Vu qu'on est sur les animaux, moi j'avais un autre truc qui était pas mal, c'était mettre des croquettes dans le bac à glaçons. Et après tu mets des glaçons, de l'eau avec les croquettes, et le chat il lèche le glaçon pour atteindre les croquettes.
2: Déjà ils font ça dans les zoos, ils mettent de la viande en congelé.
0: Ouais, pour les animaux, pour les rafraîchir dans les refuges et les zoos. Mmh. Oui.
5: Après, je dirais, c'est pas mal, si t'as des invités, tu peux aussi leur servir, du coup, des glaçons avec...
0: Je crois que tu veux qu'on leur serve des croquettes et qu'on les installe sur le tapis du chat.
5: Non, tu sors les croquettes glaçons, là, tu dis, tenez,
0: c'est
5: ça.
0: Ah oui, c'est bien ça, tu leur donnes des croquettes. Bon, moi, j'irai pas passer une soirée chez Orion, c'est terminé, ça. Non. Ça y est, c'est impossible.
2: Et puis, le truc aussi pour les humains, ce coup-ci, c'est ils vendent des yaourts en stick.
0: Oui.
2: Je les mets au congèle, ça fait une glace.
0: Tu mets un petit bâtonnet dedans ou...
2: Non.
0: Non, comme ça.
2: Ouais.
0: Et après, tu le manges à la petite cuillère.
2: Ouais. Non, même pas. Tu suces comme une glace.
0: Magnifique. Je faisais ça pour les enfants à une époque, je me souviens là. J'ai vu une dame aussi qui avait fait... elle mixait des fruits et elle mettait pareil en mode glaçon et avec de l'eau et ça faisait une glace aux fruits. Quoi.
2: Moi, je mets carrément les abricots ou les nectarines au frais, on congèle. Et je les sors une demi-heure avant.
0: Et du coup, elles sont très fraîches.
2: C'est génial.
0: C'est bien pour les fruits, ça, de les mettre au frigo.
2: Bah écoute, je sais pas, mais... Ouais,
0: on ne veut pas donner des faux conseils à nos auditeurs.
2: Mais moi, personnellement...
0: Toi, ça te va?
2: Moi, ça me convient. Je mange ça, c'est tout ce qui me va.
0: Bah, formidable. Il a l'air bien, ton chat, quand même.
2: Ah ben, c'est mon bébé, hein, donc...
5: Tu le ramener?
0: Bah, bien sûr, ah, bien sûr. On a déjà fait une émission sur les animaux, mais on en parle à chaque fois.
2: Ah bah oui.
0: Il est là. Et dis-moi, Anonyme Rime, est-ce que tu aurais une petite astuce pour nos auditeurs? Est-ce que tu as réfléchi? Est-ce qu'il y a un truc que tu fais et qui marche et que tu peux partager avec nous?
6: Moi, je suis adepte de la bombe où tu te mets dessus.
0: Le spray, là.
6: Le spray, ouais. Dès qu'il fait trop chaud, et je le mets au frigo pour que ce soit plus frais.
0: Et on est obligé d'acheter la bombe, là, ou alors on peut prendre le spray pour les plantes et ça marche aussi?
5: Maintenant, ils vendent des espèces de trucs justement où tu peux pchiter, mais pour pour avoir la même pression qu'avec ces trucs-là, t'as une espèce de pompe en dessous, et du coup, ça met l'eau sous pression, et après, tu peux te pchiter, et tu peux la réutiliser.
0: Gérer ta pression.
4: Moi, j'ai un petit truc qu'en ce moment je fais, c'est que je vais dans mon jardin et je joue avec mon chien. Et du coup, je sors. J'ai une petite machine en gros qui me balance de l'eau en pression pour mes dents. C'est pour se laver les dents. Et du coup, en fait, au lieu de l'utiliser pour mes dents, je l'utilise pour jouer avec mon chien. Et du coup, je lui balance de l'eau et j'en balance un peu dans les airs et ça rafraîchit de ouf. Et puis, je marche un peu dans l'herbe, pieds nus, et ça recharge en énergie. Donc, au final, on peut profiter justement de la pluie et du beau temps à la fois. Donc du coup, on a le soleil qui nous recharge en électricité, parce qu'il faut se rappeler que le corps humain est littéralement une batterie. Donc vous êtes des piles, rien de plus, sachez-le, ne vous surestimez pas. du coup, vous recevez du soleil d'en haut, vous recevez l'énergie justement de la Terre, parce que ça nous recharge énormément en électricité. Il faut savoir que c'est très important pour l'humain, et en plus c'est bon pour notre humeur. Parce que mentalement, l'humain, il se calme s'il regarde du vert pendant au moins 30 minutes par jour. Mm-hmm. Donc si vous regardez si vous avez des plantes chez vous, du jardin, ou alors, je sais pas, un endroit où aller, où c'est...

0: comme j'avais dit, de prendre une douche froide, tout ça, tout ça. Mmh. Donc, il y a des points d'eau où les gens ils peuvent se baigner, ils peuvent prendre de l'eau comme ça qui est jetée, des choses comme ça. Et je pense que c'est important de se renseigner, surtout si on n'a pas forcément
1: Ils ont mis un
0: moyen.
1: Point d'eau juste devant les halles, là, où on peut venir remplir sa gourde dans la journée si besoin.
0: C'est
1: de
0: bien.
1: L'eau potable. Ouais, je trouve ça très
0: c'est
1: bien.
0: C'est super important parce que ouais, on n'a pas tous le privilège de pouvoir remplir sa bouteille d'eau et basta quoi. Il y a des gens, ils crèvent de chaud dehors et ils ont même pas un endroit où aller se mettre. C'est pas comme nous, on rentre à notre maison, on est en mode oh il fait frais. Ouais. Genre eux, ils restent toute la journée par exemple dans la rue.
1: Ben oui. Après il y a, on peut rester un peu sur Laval, mais il y a la Périne qui est un lieu qui est assez sympa aussi où on trouve des zones d'ombre où il y a des tables qui sont à l'ombre, on peut manger, on peut rester dehors tout en subissant pas forcément la température de des 8e étage avec ou les appartements sous toit. Ouais, c'est vrai que c'est des petites astuces qu'on peut se donner. Et puis donc de l'eau potable, pensez à s'hydrater, ça on l'a dit plusieurs fois, parce qu'on n'y pense pas tout le temps. Appelez ses parents, grands-parents, j'ai trouvé que c'était très bien aussi.
0: Ils supportent moins bien la chaleur, l'humain supporte moins bien la chaleur à un certain âge, ou même, ils se rendent pas compte qu'ils ont chaud. Du coup, ils vont pas boire, etc. Ils vont prendre le soleil, et puis malaise ou un truc comme ça, parce qu'ils ont pas fait attention. Ouais. Et oubliez pas la crème solaire, pitié. Mais ça évite le cancer de la peau.
1: Oui. On va essayer de suivre ça de près. Dis-nous, James.
2: Moi, je tiens à rappeler aussi qu'il y avait une super clairière où se baigner avant, qui était pas trop loin.
1: Ouais.
2: Et puis au final, un salopard est venu et l'a acheté pour mettre un restaurant qui est nul, au passage. Et à cause de lui, on peut plus se baigner. Voilà. Et j'ai la haine. Et du coup, je voulais le dire.
1: Bah écoute, si ça t'a fait du bien de vider un peu ta colère, on a parlé des émotions toute la semaine, là, au niveau des actualités. Donc, si ça te fait du bien, ça nous fait pas trop de mal. Donc, on continue comme ça.
2: Et en plus, l'eau était super claire. On pouvait voir le fond. C'était génial. Et c'était super propre.
1: Terrible.
2: Voilà.
1: Il y a Ecologia aussi, qui est pas très loin, où il y a la possibilité de. Il y a une piscine naturelle, des petites choses comme ça. Voilà, je sais pas si vous connaissez. Bon, le bois de l'huisserie, moi, pour me rafraîchir, je bois de l'huisserie.
0: Mais il y a des bois pas trop connus des fois.
1: Ouais, il y a des petits bois.
0: Moi, à côté de où mes parents vivent, c'est un village et une fois on s'est garé à un endroit, c'est une forêt, c'est gratuit quoi. Et il y a personne parce que personne n'est au courant que c'est là quoi.
1: C'est dingue. C'est dingue.
2: Il y a un endroit où se baigner que je connais pas.
0: Non, c'est pas se baigner, c'est une petite forêt.
2: Ah,
0: c'est un petit bois et tout et puis il est pas forcément très grand, mais si on commence à dévier du chemin. De toute façon, c'est un bois, on a le droit de faire ça. Il n'y a personne qui va venir nous taper. Le truc est énorme. Et en plus, vu qu'il n'y a personne, il y a des animaux qui passent, etc. Donc, on peut retrouver... peut-être que c'est mon délire, ça, mais retrouver des cacas d'animaux et être en mode « Ah, il y a une biche qui est passée par là !»
1: Non, mais après, chacun son délire. Hein. Les cacas d'animaux, j'imagine qu'il y a des choses à faire. On n'est pas là pour juger. Hein. Mais bon, c'est vrai que c'est pas forcément une... Après, est-ce qu'on a nommé la piscine? Il me semble qu'il y a un tarif, c'est pas à 1 euro cet été la piscine là.
0: Aquabulle, je crois que c'est 3 euros. Je crois qu'ils m'ont passé à 3 euros pour aller se...
1: Il y a un prix qui a été diminué, mais j'ai jamais entendu parler d'un euro.
0: Ah ouais.
3: Celle de Saint-Nicolas, elle est fermée cet été.
1: Ouais, elle est fermée cet été.
0: Ah,
1: c'est
0: bonne
1: terrible.
0: Nouvelle.
1: Il la ferme tout l'été. C'est une bonne idée, ça.
3: Non, on va faire des travaux.
1: Tiens, c'est l'été, on fait des travaux. Allez, on ira l'hiver prochain.
2: Je me rappelle plus trop de l'aquabulle, mais je crois que c'était génial comme endroit. Il y avait plein de trucs où sauter et tout ça. Enfin, genre,
1: Il me semble que les prix sont devenus vraiment accessibles. Et puis, c'est un bon lieu pour se rafraîchir aussi. Dis-nous.
3: L'aquabulle, surtout, oui, il faut mettre le... Le chapeau, il faut mettre le
1: bonnet.
2: Ah
1: bonnet.
2: Non,
1: le bonnet,
2: si,
1: bah oui.
2: Ah non,
1: mais si.
0: C'est le truc qui colle.
2: Ah non.
1: Alors vous voyez pas la chevelure de Shems, mais je comprends qu'il ne voulait pas mettre de bonnet.
0: C'est clair.
1: Alors que moi, chauve comme je suis, je vais voir le maître nageur, je dis je suis obligé de mettre un bonnet. Il me fait oui.
0: Sur la barbe.
1: Sur la barbe, non. Il n'y a rien d'obligatoire pour l'instant, mais c'est vrai que c'est pas forcément terrible. On rigole, le temps passe. Cette semaine, j'ai découvert sur les réseaux sociaux une jeune femme qui s'appelle Zofia, qui m'a beaucoup interpellé. Elle fait pas mal de petites capsules, on appelle ça, ou des petites chroniques. Elle a cette spécificité que je trouve assez intéressante d'être à la fois humoriste, donc elle fait du stand-up. Elle est aussi psychiatre et elle se dit bipolaire. Du coup, elle est psychiatre, humoriste et bipolaire. Vous prenez ça dans l'ordre que vous voulez. En tout cas, Zofia, Z-O-F-I-A, elle donne des petits conseils sympathiques pour la santé mentale. Elle a une chronique sur la prise du traitement, notamment cette semaine, qui est intéressante. Et on a retrouvé un témoignage, en tout cas.

0: une présentation ou des conseils sur été et bipolaire. Donc c'est le nom de sa chronique et je vous propose de l'écouter ensemble et puis après d'aller la découvrir sur les réseaux sociaux. On écoute Zofia.
1: T'es traité pour une bipolarité et tu sais pas à quoi tu dois être vigilant en été ? Je vais t'expliquer. Si tu es sous lithium, tes reins le gèrent un peu comme du sel. Ça veut dire que quand tu transpires ou quand t'as de la fièvre, tes reins réabsorbent davantage le lithium. Ce qui peut faire passer ton lithium d'un taux normal à un taux toxique. Alors le mieux, c'est d'anticiper en majorant l'hydratation. Mais si jamais t'as des tremblements, des nausées ou de la confusion, alors là, arrête le lithium et appelle le 15. Si tu es traité par des antipsychotiques, alors là, il y a un double effet. La sudation est moindre, donc le corps ne peut plus se refroidir, et la soif est moins ressentie. Il y a donc un risque d'hyperthermie et de coup de chaleur. Donc le plus important, c'est de t'hydrater et de rester au frais et de boire même si tu n'as pas soif. Enfin, il y a certains traitements qui sont photosensibilisants. Ça veut dire qu'ils rendent ta peau plus sensible au coup de soleil. Alors, dans la bipolarité, ils sont souvent prescrits de manière ponctuelle, mais ils doivent s'accompagner de mesures de protection cutanée. Il y a par exemple le tertian, mais aussi la carbamazépine et la lamotrigine. Après, il faut noter que la lamotrigine toute seule, elle a un risque très très modéré, mais c'est en association qu'elle peut devenir photosensibilisante. Alors, pour avoir toutes les infos, regarde en description.
0: Voilà, merci Zofia. Je vous invite vraiment à aller voir ces vidéos. C'est très précis. Hein. Là, elle est vraiment en train de parler du traitement, de certains médicaments, des incidences que ça peut avoir par rapport à la météo. Et voilà, on avait décidé de vous la passer ce matin sur l'antenne parce que c'est aussi intéressant d'avoir ces informations-là. Et si vous êtes concerné par la bipolarité, c'est une psychiatre qui a vraiment une approche très particulière. Et puis, je vous invite aussi à voir ses petits sketchs parce qu'en fait, elle parle de son quotidien et c'est plutôt rigolo. Donc, n'hésitez pas à la retrouver sur les réseaux sociaux, Zofia. Voilà, c'est sympa de la voir. Qu'est-ce que vous en avez pensé de cette chronique, cette jeune fille-là ? Parce qu'on l'a écoutée dans la semaine, on l'a passée sur notre groupe. Qu'est-ce que vous en avez pensé ?
2: Intéressant.
0: Ouais, c'est intéressant.
3: Mmh. Ouais. Moi, je trouve ça bien parce que je suis quelqu'un qui justement est traité avec. Enfin, un de mes médicaments, c'est du lithium. Mmh. Et en effet, c'est pour ça qu'il faut que je boive beaucoup d'eau. Parce que, comme je disais dans ma chronique, sinon les reins, ils vont.
0: Donc il y a une incidence directe entre le lithium et les reins. Donc c'est important pour toi de prendre du lithium parce que c'est venu apaiser les symptômes.
3: C'est un des médicaments qui a fonctionné le pour toi. Okay. Directement quoi. Mm-hmm. Le truc. Mais voilà, ils m'ont dit par contre, tu fais gaffe à l'eau que tu prends parce que sinon tes reins, ils vont être. Tu peux leur dire au revoir quoi.
0: D'où la gourde.
3: Oui. D'où
0: avec
3: le fait
0: les teasers,
3: que je
0: rappelle. Et il y a écrit quoi sur ta gourde? L'eau, c'est la vie.
3: L'eau, c'est la vie. C'est ma maman qui me l'a acheté après que j'ai cassé mon autre gourde.
0: Et t'avais une gourde en verre?
3: Non, elle était en plastique, mais je l'ai fait tomber tellement fort par terre que.
0: Forcément, elles font 4 kilos vos gourdes là.
3: Non, elle était vide. Elle était vide. C'est juste que le plastique était dur. Là, le plastique est mou, tu vois.
0: Plastique mou, ok.
3: Du coup, normalement, ça. Mais oui, j'ai eu besoin de boire beaucoup, beaucoup d'eau.
0: Ouais.
3: Comparé à d'autres personnes, je suis constamment en train de boire de l'eau.
0: Ouais.
3: Après, ça va, je suis pas quelqu'un qui fait chier le monde non plus. En mode, ouais. J'ai besoin d'eau.
0: Après, faut pas boire de l'eau trop fraîche non plus parce que c'est pas terrible pour l'estomac, pour la digestion.
3: Moi, je bois de l'eau du robinet qui sort. Ouais. La température me suffit.
0: Qui c'est qui a répondu? C'est toi, Shane?
4: Je disais oui parce que au final, après. La température de l'eau doit se
0: réguler avec la température
4: se réguler
0: du
4: avec
0: corps.
4: La température du corps et du coup ça demande un maximum de travail.
0: C'est même conseillé de prendre des boissons chaudes. Dans le désert, on boit du thé, non?
3: Oui. Ouais.
0: C'est dingue ça.
4: Mmh. Ah, oui. Les Touaregs, ils font comme ça.
0: Bah oui.
5: C'est très agréable aussi de boire des boissons chaudes aussi, même s'il fait chaud.
0: Parce que le corps a moins besoin de se réguler, du coup il dépense moins d'énergie, c'est ça?
5: C'est ça.
0: Et il a une sensation de frais parce qu'on boit quelque chose de chaud.
4: Ouais,
5: bah moi je bois du thé à la menthe, c'est vrai que après j'ai le goût de la menthe qui est là et du coup ça rafraîchit quand même la bouche et puis tout le reste du corps quoi.
0: Devant la lampe.
5: Ah oui, toujours.
0: Devant la lampe.
5: Bah, pas l'été, mais oui, après l'hiver, oui.
0: Mais c'est vrai que c'est quoi un petit balcon là le matin là. Oh là là. Alors moi j'ai un petit bout de terrasse à l'ombre. Le matin, le petit café là sur la terrasse, c'est sympa. Ah ouais, j'aime bien. Le soir aussi. Ouais, j'ai de la chance.
3: Moi, les rideaux, ils sont fermés. Là,
0: t'as pas un petit extérieur, bout d'extérieur?
3: Non, c'est le chat qui ouvre les rideaux, d'ailleurs.
0: Le chat, il ouvre les rideaux, c'est formidable.
3: C'est fantastique, parce qu'en plus, j'ai chaud. Alors, moi, je me balade à moitié à poil et elle ouvre les rideaux. Je suis en mode, arrête !
0: On veut pas tout savoir. L'adresse d'Orion sera mise.
3: Non, non, non, non,
4: À la fin de l'émission.
0: Notamment les rues annexes qui donnent sur les fenêtres.
3: Non, surtout. En plus, ce matin, t'es venu me chercher, ça me fait peur là.
0: Non, mais je sais pas vraiment où t'habites, t'inquiète pas.
4: Quand j'habitais en Bulgarie avant, parce que j'habitais en Bulgarie pendant un an, et j'avais un appartement avec au moins 10 mètres carrés de terrasse, mm-hmm. Et j'étais au 8e étage, je crois. Et franchement, c'est pas la même chose d'habiter en hauteur. Parce que même quand il fait chaud, eh ben c'est frais.
0: Oui.
4: T'es tout le temps bien.
0: Oui, bah oui.
4: Si t'es en hauteur, t'es tout le temps bien. Et du coup, j'ai passé une vie entière dans une terrasse.
0: Bah, c'est formidable.
4: C'était génial.
0: Une petite pensée pour les Bulgares, hein, quand même, qui nous écoutent.
4: On les embrasse.
0: On les embrasse. c'est un moment qu'on apprécie beaucoup, ce qui arrive. C'est Anonyme Rime qui va nous faire son slam. Est-ce que tu as besoin d'être accompagné de quelque chose? Est-ce qu'on lance la petite... je sais pas si on a pas calé. On y va comme ça. Oui. Une voix, Anonyme Rime. On t'écoute.
6: C'est parti. En Mayenne, comme on dit, c'est un peu comme en Bretagne. Il pleut souvent comme vache qui pisse. C'est bon pour les fleurs alors qu'elles délissent. Mais lorsqu'il fait plus de 30, on se dit que sont asséchées nos campagnes. La pluie est importante pour les récoltes, mais sans le soleil, les fleurs ne peuvent pousser. Un certain équilibre s'impose jusqu'à en avoir assez. Pour la planète, sa durabilité, son énergie, qui se mesure parfois en volts. Cela dépend de ce qu'en font les humains. Les informations et les connaissances nous aident à y voir plus clair. Sur le temps et ses conséquences ressenties dans nos chairs, car pour prédire l'avenir, il faut se lever de bon matin. Le soleil, lui, se lève bien sûr à des horaires variés. Les étoiles scintillent dans l'espace, peut-être pour nous rappeler que le but de la vie n'est pas de s'inquiéter de l'avenir, mais bien de vivre le moment présent, demain ou dans les jours à venir. Profitons donc de la chaleur insupportable de mai, de juin, parce qu'après sera de nouveau venu le froid et ses couches de glace qui ralentissent au passage la vie de notre race. Je veux parler de l'humain, et ce, même pour les plus taquins.
0: Merci beaucoup. Anonyme Rime, toujours un texte, une précision, une voix. Merci. C'est déjà le moment de nous quitter. Est-ce que on a quelque chose à dire à Marie-Rose chacun qui était avec nous ce matin? Moi, j'ai envie de vous remercier d'être venu, nous avoir passé cette petite info sur la luminothérapie. Bon, je vais pas aller m'acheter une lampe tout de suite parce que c'est l'été et je vais sortir. Hein, on va prendre l'air. Plutôt le matin et plutôt en fin de soirée, mais en tout cas merci de nous dire qu'on peut passer l'hiver au chaud avec des lumières qui sont adaptées et qui nous donnent de l'énergie. Est-ce que quelqu'un veut dire quelque chose à Marie-Rose? Oui.
3: Moi j'ai trouvé ça cool parce que c'est quelque chose dont on m'a parlé vite fait, la luminothérapie, parce que moi aussi je suis atteint de bipolarité. Mm-hmm. Et du coup je me dis peut-être qu'il faut en effet que j'investisse dans un truc pour être de meilleure humeur durant l'hiver.
0: T'as été convaincue par le témoignage de Marie-Rose ce matin?
3: Bah, je pense que j'avais besoin d'avoir quelqu'un avec ma maladie qui en parle. C'est plus convaincant qu'un psychiatre. Mais
0: bah, c'est vrai que c'est quand les personnes arrivent à parler de leur solution, c'est formidable. Là, c'est quand même intéressant que ça a été soutenu et proposé par un médecin psychiatre.
5: C'est ça.
0: Donc, moi, je trouve ça intéressant parce que ça donne aussi un côté humain, en fait. Parce qu'il n'y a pas que le traitement, il y a d'autres solutions. Il faut tout associer pour trouver son équilibre.
5: C'est ça.
4: Et ben moi, je voulais dire merci pour votre temps et pour votre énergie, parce que franchement, vous en avez une excellente. Et ça fait plaisir à voir. Voilà.
0: C'est vrai que ça se voit. C'est comme si la lumière qu'elle prenait le matin, elle nous renvoyait dans la journée.
4: Mais c'est ça.
3: Moi, je suis juste à côté d'elle, je sens les bonnes
0: lumière,
3: vibes.
0: Ouais. Il y a des rayons, mais peut-être qu'à travers la radio, peut-être que les gens vont le sentir aussi.
2: Vous n'avez pas compris, elle est lumineuse.
0: Elle est lumineuse. Bah, c'est beau. Une très belle façon de finir l'émission. On était avec le collectif Santé Mentale pour Un autre regard sur le handicap psychique. Prenez soin de vous. On a tous une santé mentale. À très bientôt.

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4: La mode est aux jupes courtes et blazers bien repassés, l'été sera donc 60s. Alors cette semaine, 1962, oui cette année-là. Septembre pour la rentrée, Pat Boone nous interprétait Speedy Gonzales, hein, la version originale, un petit peu plus longue que celle qu'on peut connaître. Et en octobre, The Four Seasons, cartonné avec Sherry.
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6: Mais je pense que c'est dû aussi à... Bon, c'est dû à plein de... Oui, à plein de choses. Mais il y a une place du corps. Il y a quand même un rapport au corps. Moi, je suis un peu gauche. Enfin, il y a un truc comme ça. Tu vois, par rapport à des protocoles ou par rapport à ce qui peut... une espèce de fascination, mais aussi un intérêt pour des corps un peu mal cadrés aussi. Tu vois. Parce qu'on est quand même dans un espèce de lissage gestuel par la société, enfin, codification, etc., qui arrive assez rapidement. Et j'aime bien tout ce qui va un peu se décaler, aussi bien dans l'utilisation d'un cadre, société, etc., que aussi dans une attitude... C'est peut-être dû à ce que je suis moi, j'en sais rien, mais c'est quelque chose qui m'intéresse, que je vais chercher dans la danse. Alors des fois ça marche et d'autres fois je me suis dit qu'il fallait peut-être insister sur ce en le rapportant comme ça. C'est ça dans le geste, ouais, qui finalement a autant d'importance, que voire plus, que mais il faut en même temps qu'il y ait cette chute, quoi. Enfin, il faut ou pas, mais j'en sais rien, mais c'est quelque chose qui m'intéresse, que je vais chercher dans la danse, tu vois, que je découvre petit à petit chez des enfants, enfin voilà. Et puis des choses qu'on s'autorise, quoi, à certains moments, qu'on s'autorise dans certains contextes, on tombe dans la danse, on tombe quand on est petit, mais à un moment donné, on tombe pas, on tombe plus, quoi. Ou alors si on tombe, justement, qu'est-ce que ça induit ? Des crises de rire ou une espèce de

voudrais remercier, d'abord, vous remercier d'être venu. Je l'ai fait au début, je le fais à la fin. Merci beaucoup, merci d'être resté. Il y a qui encore, Pauline? Pardon? 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

Well, well. Auditeurs, auditrices, bonjour, bienvenue, soyez les bienvenus à Radio Canu si vous nous retrouvez juste à présent. Si vous étiez déjà là, soyez les bienvenus au club Oldies, votre Illy Goodies, qui ouvre ses portes tous les vendredis à partir de 15h pour prolonger votre micro-sieste, pour vous réveiller, hein. En musique, oui. Petite sélection musicale pendant une heure, donc. Le Club Oldies, Battery League Goodies de Radio Canu qui reprend ses habitudes. À savoir tous les derniers vendredis du mois, comme aujourd'hui, le 24 septembre que nous sommes, nous accueillons notre ami Irish Polo pour son Irish Polo Rocksteady Time. Sa propre sélection de petits vinyles qui tournent en 45 révolutions par minute. Bon, autant vous le dire, en fait, c'est remis, puisque Irish Polo, il est pas là, comme son nom l'indique. Irish Polo, il est resté coincé du côté d'Irlande. Hein. Il reviendra nous voir d'ici une semaine ou deux, peut-être dans deux semaines, on l'aura. Pour le coup, on lui rend hommage, hein. On passe le morceau qui lui sert de générique, le Cantaloupe Rock des Fugitives avec Jojo Bennett à la trompette. C'est sorti en 1967, ce titre, Dr. Bird. Du coup, on va lui rendre hommage, on l'a remplacé vite fait comme ça, on a été voir le Dancehall Social Club, on a été piqué dans sa collection de 45 tours, son énorme collection de 45 tours jamaïcains, la plupart. Bon, voilà, piqué de quoi faire une émission, hein, avec, pour commencer, quelques très très vieux titre de quelqu'un qui nous a quitté il n'y a pas très longtemps dans la musique jamaïcaine. C'est un nom très très connu, à savoir un certain Renford Hugh Perry, mieux connu, bien mieux connu en Jamaïque sous le nom de Lee Scratch Perry. Well, quelques vieux enregistrements de Lee Perry avant de commencer l'émission. Well.

Hey people, t'écoutes bien le Club Oldies, votre Eligoodies de Radio Canu. Qui rend pour commencer cette émission un petit hommage à cette énorme. Une énorme personne appelée Renford Hugh Perry, mieux connu sous le nom de Lee Scratch Perry. Lee Scratch Perry, également connu sous le nom de The Upsetter, hein, le chanteur énervant, qui n'a pas été longtemps chanteur. Là, on s'est écouté quelques vieux titres, très très vieux titres. On l'a dit sous le nom de King Perry and the Soulettes en 66, il y avait le titre Robin Squeeze par lequel nous avons commencé. À l'instant, on écoutait le titre Don't Copy qui est sorti en 1963. Il a commencé comme ça, Lee Perry. En fait, il a fréquenté les sound systems. Il a essayé de chanter, mais bon, il avait pas une très très belle voix. Alors, il était chez Coxon Studio One, qui lui a dit bon, mets ta voix de côté et viens plutôt bosser du côté de la technique. Donc, il a été ingénieur du son, il a été créateur, et après, on le connaîtra comme le dub master, l'inventeur du dub, quelqu'un de très très important dans la musique reggae. Lee Perry nous a quitté le 29 août dernier, il y a même pas un mois. C'était vraiment un monument de la musique jamaïcaine. On en reparle un peu plus tard dans l'émission, plutôt vers la fin. On s'écoute un dernier titre de ces très très vieux enregistrements en 1963. Peut-être son premier titre enregistré chez Coxon, donc Prince in the Back. C'est le titre qu'on vous donne à entendre tout de suite sur le Club Oldies, but really goodies people. Un petit hommage. Oli Perry, The Scratch, Upsetter.

On te l'a dit, pour remplacer le Irish Polo Rocksteady Time. On a préparé une émission un peu dans son style, hein, que des petits 45 tours, majoritairement jamaïcains. Pour ce faire, on a été tapé dans la discothèque du Dancehall Social Club. Et dans tous ces 45 tours, on a mis la main sur un label anglais qui nous a interpellés. Il y en avait plein de 45 tours. Le label s'appelle Dice. C'est un label anglais qui diffusait de la musique jamaïcaine, donc dont nous avons pu entendre le titre qu'on écoutait, là, The Prince Buster and the Voice of the People. Le titre s'appelait They Got to Come. Il est sorti en 1962, dites-vous bien. Du label Dice, on a pris une petite dizaine de 45 tours qu'on va jouer ensemble, qu'on va écouter. Ce 45 tours de Prince Buster, on va le retourner. Derrière, il y a un titre qui s'appelle These Are the Times. C'est le titre donc qu'on écoute tout de suite. Dancehall Social Club, pour préparer ce Club Oldies. Cette Jamaican party en forme de Irish Polo Rocksteady Time.

Well, well, people, people. Tant, c'est Club Oldies, but really goodies, hein, qui a été épluché dans la discothèque du Dancehall Social Club, on te l'a dit, et qui a ramené des petites galettes de ce label, donc un label anglais, Dice, qui a diffusé un peu de musique jamaïcaine avec Prince Buster, mais surtout qui a enregistré beaucoup de musique jamaïcaine en Angleterre, des immigrés jamaïcains qui étaient là, donc c'est pour la raison pour laquelle on écoutait surtout leur titre à eux. Leur musique était un peu du boogie, un peu du blues, ce qu'on a pu entendre de Marvel's Come to the Wedding, ou encore le duo que nous écoutons depuis tout à l'heure, ABC Boogie, c'était Rudy and Skeeto, Skeeto Richards et Rudy Miles, avec les Baron Twins and His Knights. De ce duo Rudy and Skeeto, il y a eu énormément de 45 tours. En fait, ce label Dice, il a duré pas très longtemps, il a duré 3-4 ans, entre 1962 et 66, ils ont dû sortir une centaine de 45 tours. On vous en a ramené une petite dizaine, donc on les écoute comme ça. Rudy and Skeeto, un autre titre s'appelle Mr. Postman. Yes.

Well, well. People, people. T'écoutes le Club Oldies, Batterie des Goodies de Radio Canu. Tous les vendredis, 15h, 16h, qui te balance une petite sélection musicale. Cette semaine, c'est une Jamaican party, ouais. Pour faire comme le Polo, Rocksteady, Skinhead, Time. Et nous écoutions une sélection de ce label anglais appelé Dice qui a balancé pas mal de. Qui a fait jouer pas mal d'immigrés jamaïcains en Angleterre, qui les a fait jouer. Donc on écoutait Roddy Esquieto, on en a écouté quelques-uns. On a pu entendre aussi Cass and Elides, on a pu entendre Dandy Livingstone qui chantait Just Gotta Be. Et à l'instant, c'est le Godfather of Ska, Laurel Etienne lui-même, qui dans les années 60 faisait des allers-retours entre la Jamaïque et l'Angleterre. Et quand il était en Angleterre, il a enregistré quelques titres pour ce label, donc Jamaica, le titre que nous venons d'entendre. Je retourne le 45 tours, parce que vous savez, 45 tours, il y a deux phases, deux histoires, deux chansons, tout ça. Celle qui vient s'appelle I Don't Want No More. Well,

Well, well, people, people. Mireille Guerre et People qui écoutent encore le Club Oldies, Batterie des Goodies. Cette semaine, on est dans une Jamaican party, hein, t'as compris. Du coup, du dancehall social club, on a aussi volé quelques 45 tours du label Upsetter, histoire de reprendre notre hommage à l'homme King Scratch Perry. Non plus comme chanteur, mais comme producteur, hein, quand il a quitté Coxon Studio One, il a été faire un petit tour de chez Prince Buster. Et d'autres producteurs jamaïcains dans les années 60, il a rencontré le groupe Les Hippie Boys. Il a chopé la section rythmique, basse, batterie des frères Barrett. Il leur a donné un nouveau nom appelé les Upsetters. Lee Perry va créer son label Upsetter à partir de 67-68. Et c'est avec ce label qu'il va créer le reggae. Ouais. Les frères Barrett, hein. Basse batterie, ceux qui accompagneront plus tard Bob Marley, qui lui-même est passé chez le label Upsetter. Ah. Hommage à ce grand producteur, bidouilleur, ingénieur, dubber, qui était Lee Scratch Perry, qui nous a quittés il y a moins d'un mois. Repose en paix, Lee Perry. Ah, The Beat Brother. Du coup, ce qui va suivre, une petite sélection de 45 tours signée Upsetter. Les Beachers. Check him out. Production Lee Scratch Perry.

Well, well, people, people, Club Oldies, votre Illy Goodies. Hommage à ce producteur de génie. Ingénieur, dubber, bidouilleur.

Son premier label dont il était le maître, c'est le label Upsetter. Ah. Entre 68, 69 et 1971, Lee Perry va contribuer à créer cette musique qu'on appelle le reggae.

Sud invitera notamment les plus grands, les Wallers, Bunny Waller, que nous entendons chanter ce titre fantastique. Dreamland, les Wallers, Peter Tosh et puis Bob Marley. Yes, yes, medley, upsetter version.

Well, well, Jamaican Party B. En forme de Irish Polo Steady Chain. Au Club Aldiz, but really, really goodies. Un hommage à, cette, à ce très très grand monsieur de la musique jamaïcaine qui nous a quittés en août dernier, monsieur Lee Scratch Perry. Aïe. Du coup, c'était une petite sélection des sorties du label Upsetters dans les années 69, 70, 71. Les Wellers Dreamland, c'était en 71, ouais.

Du coup, dernier petit titre de chez Upsetter Records, les Upsetters eux-mêmes. Si tu le veux bien, si tu le veux bien. Pour terminer ce Club Oldies, votre Oldies, le refermer. Et vous donner rendez-vous la semaine prochaine, même jour, même heure, le vendredi de 15h à 16h, pour vous sortir de votre sieste. Well, well. Dans quelques instants, c'est l'émission Patchwork. Sur Radio Canu, jamais vaincu, toujours belle et rebelle. Ah! Yes, people. Portez-vous bien, portez-vous mieux. À la semaine prochaine. Et repose en paix, l'Hypérie, repose en paix.

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0: des ondulations,
1: sur une réaction
0: des ponctuations.
1: Qui a valu le prix Nobel.
0: Des ondes sans rien, des traces. Des troupeaux. Des ondes sans rien. Du silence et parfois des bruits.
2: Mais en tenir compte de l'ensemble de la complexité de la chimie. Mettre vraiment le solvant, mettre vraiment les températures, mettre toutes les interactions entre les
0: molécules. Du silence.
2: On est encore très très loin de le faire.
0: Des trous d'eau.
2: Essayer de rapprocher les mondes
0: du bois mort.
2: Qui sont les petits systèmes des grands systèmes.
0: C'est-à-dire éventuellement
2: pouvoir calculer mieux
0: crêtes.
2: Et mieux comprendre un petit système dans son ensemble.
0: Des broussailles.
2: Grande difficulté
0: une rivière,
2: calculer
0: des froissements,
2: des systèmes électroniques,
0: des frémissements sur les robes,
2: en particulier des états excités,
0: le soleil et la lune, verticaux.
2: Tout le magnétisme est extrêmement difficile encore pour les théoriciens. Et tout ceci
0: les ombres ramassées
2: à des améliorations méthodologiques et à la puissance des ordinateurs. Et donc, chimie théorique, c'est
0: les masses qui se rassemblent. Se sépare.
2: Effectivement.
0: Se sépare.
2: L'équation Schrödinger est apparue, mais en fait, il y a
0: des éclats de couleurs, d'oiseaux,
2: avec en particulier
0: des stries, des balancements,
2: Les vitesses d'évolution sont tellement
0: des paresses allongées dans l'air.
2: Vous ne faites pas attendre une étude théorique. Si vous la publiez pas 2 ans après, on aurait pu faire beaucoup mieux. Elle vise à modéliser et surtout à comprendre. Si vous ne cherchez pas à comprendre,
0: des petits pas,
2: vous n'avez pas
0: des cavalcades.
2: Prédire, c'est évidemment ce qu'elle souhaite faire. Il y a heureusement quelques exemples dans le domaine. Heureusement, et c'est le cas maintenant, la théorie a fortement influencé la chimie expérimentale.
0: Des distances. Une tactique permanente du maintien des distances.
2: Efficace,
0: des lois.
2: Des lois. De l'augmentation de
0: la c'est là. C'est donc là le pays des animaux.
2: La théorie ne remplacera jamais.
0: Où ils sont chez eux et entre eux, sans parole et sans fable. Immense vacances qui décident de la présence. Silence total qui contient tous les bruits. Visibilité entière de toutes les cachettes. Scénario continu d'affleurement et de disparition. Au sein d'une mémoire si vive qu'elle n'aurait pas de souvenirs, aucun stock.

0: Allez, c'est bon.
1: Ok.
2: Je comprends ou je ne comprends pas.
1: Ok.
2: Donner ma chemise à mon voisin.
1: Great.
2: Un jour ou l'autre.
3: No problem.
2: Donner mon voisin.
1: Oh dear.
2: Mon voisin a ma voisine.
3: Good idea.
2: Apprendre quelque chose. Un jour ou l'autre.
3: First lesson. Hello, how are you?
1: I'm on holiday.
4: And you?
2: Je suis là. À vendre un peu de l'ours. Vendre un peu de l'ours.
1: Ok.
3: And you?
2: Si, si. Il est là.
5: Vendre ma collection de dés à coudre. Prendre le train. Le rendre.
3: Thanks very much.

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4: Nous sommes avec Sylvie Robert. Bonjour, sénatrice Ille-et-Vilaine, membre du groupe socialiste, écologiste et républicain, vice-présidente du Sénat, Nathalie Sonnac, bonjour, professeure en sciences de l'information et de la communication à l'Université Paris, Panthéon, Assas et ancienne membre du CSA, ancien nom de l'ARCOM, Jean Lebrun, bonjour, ancien producteur de France Culture et de France Inter, notamment La Marge de l'Histoire, et Thomas Legrand, bonjour, éditorialiste à Libération, ancien journaliste à France Inter. Alors, il y a le constat de départ, il faut essayer de qualifier ce qui touche en ce moment l'audiovisuel public. Depuis un moment, comment le qualifier ? Il y a plusieurs mouvements. Il y a un mouvement qui est présenté comme un mouvement de rationalisation d'économie, un mouvement de défiance, un discours qui monte sur le coût notamment du service public, sur sa neutralité. Et il y a un conflit de plus en plus ouvert par ailleurs avec un pan du paysage médiatique, les médias Bolloré pour le dire rapidement. J'aurais juste avoir votre sentiment à chacun sur ce constat, sur le moment. Est-ce que ce débat doit avoir lieu maintenant et comment vous qualifiez chacun, chacune, ce constat ? Tour de table rapide, Jean Lebrun, peut-être.
5: Je dirais que je regarde la situation avec infiniment de tristesse parce que je appartiens à une génération qui a été formée par le journal. On m'explique maintenant, en témoigne un livre d'un chercheur québécois, que la civilisation du journal est close. Alors je me disais, maintenant que je suis devenu inutile et que je suis passé à la retraite, qu'est-ce que je vais faire si je ne peux plus lire le journal ? Je me disais, y a toujours la possibilité d'écouter Radio France et d'écouter France Musique et France Culture, qui sont les stations que je fréquente le plus. Et voilà qu'elles vont peut-être s'effacer du paysage, elles aussi. Mais alors, comme je suis encore un peu historien, à cette amertume, à cette tristesse, à cette blessure, parce que j'ai l'impression de recevoir personnellement les coups qui sont dirigés contre tout l'audiovisuel public et toute son histoire, se surajoute la curiosité de l'historien. Qu'est-ce qui va se passer demain d'assez extraordinaire, d'imprévisible, et que d'autres médias que ceux que je fréquentais vont raconter ? Je vais me rapprocher d'eux.
4: Nathalie Sonnac.
6: Bonjour à tous. Oui, la situation est grave. Elle est complexe d'un point de vue sur le plan international, de façon générale, de l'espace informationnel. On voit bien qu'il y a une transformation quand même majeure de l'ensemble des médias. L'arrivée des réseaux sociaux a participé à ce bouleversement de nos, en fait, systèmes, nos paysages médiatiques. Aujourd'hui, l'intelligence artificielle. Donc, vous revenez sur la commission parlementaire actuelle. Malheureusement, il faut en discuter. C'est trop tard. Elle est sur la table. Est-ce que c'était le bon moment ? Non, mais je pense qu'on aura le temps d'y revenir. En même temps, malheureusement, depuis une quinzaine d'années, beaucoup de questions se posent autour de cet espace informationnel, de comment le faire évoluer. Et finalement, ce n'est jamais le bon moment. Donc en France, on attend d'avoir un fusil sur la tempe ou qu'on soit en pleine révolution pour finalement traiter des problèmes. Malheureusement, on a une échéance qui arrive assez vite. Et le contexte international, mais également le contexte national, ne permet certainement pas d'avoir un débat posé, pour autant, sur une question qui est hautement démocratique et essentielle pour notre avenir.
4: Le débat n'a pas lieu au sein de cette commission, pas réellement, même s'il est sur le papier, ça fait partie de l'intitulé, mais...
6: Alors le débat n'a effectivement très peu lieu, parce que je pense que Thomas Legrand pourra nous en discuter, en parler... Non, je ne sais pas si mieux que nous, mais en tout cas, à l'origine, finalement, il y avait une petite conversation qui s'est transformée en commission d'enquête. Non, si on regarde factuellement le service public dans son ensemble, c'est-à-dire les chaînes de France Télévisions, les radios, donc les stations, on a l'INA, on a France Média Monde, c'est tout ça aussi, les chaînes publiques, c'est ça qui est aujourd'hui discuté, mais finalement de la façon dont le débat est porté par le parlementaire Charles-Henri à l'oncle, fausse finalement la discussion. Et c'est ça qui en partie pose question, c'est-à-dire que les questions qui sont posées en amont sont celles d'une évolution démocratique, de comment on met les moyens, qu'est-ce qu'on fait pour améliorer le système, qu'est-ce qui fait que pour conserver un audiovisuel public fort, parce que ce qui est dans tous les pays européens, aujourd'hui on voit bien que c'est posé sous l'angle comment vais-je faire ou comment allons-nous faire des économies, alors que de facto on sait très bien qu'une privatisation coûterait extrêmement cher et que ce qui ne dit pas son nom, c'est que c'est un débat idéologique. Et je pense que c'est ça, finalement, le ver est dans le fruit depuis le départ. Ce qui ne veut pas dire qu'il n'y a pas de questions à se poser, de réforme, de réorganisation, de comment on fait aujourd'hui pour finalement ramener des plus jeunes à consommer de l'information, à ce que l'intégrité du processus de production de l'information soit garantie, que la sécurité des sources, que la sécurité des journalistes, qu'un journalisme de qualité soit accessible au plus grand nombre. Je pense que c'est ça les questions essentielles démocratiques et de la façon dont c'est inscrit dans ce paysage-là, la façon dont lui, ce parlementaire-là, ou la commission d'enquête dans son ensemble, vient complètement vicier le propos, ainsi nuer des éléments qui n'ont rien à y faire, et de fait participe de cette petite musique qu'il faudrait privatiser, que ça coûte cher, que les Français finalement n'en veulent plus. Or, vous le disiez dès le départ, les gens votent avec leurs pieds. Et si l'on regarde les parts d'audience des chaînes de télévision, si l'on regarde celles de Radio France, eh bien, on constate que ce sont les groupes audiovisuels qui arrivent en pole position dans notre écoute de l'information ou de divertissement. Et donc, on voit bien que c'est profondément idéologique.
5: On sera tous d'accord pour dire qu'il faudrait une commission d'enquête sur l'audiovisuel privé et sur la concentration des médias privés. Il y a la prime urgence.
4: Sylvie Robert, sur la question du constat, le point de départ de notre conversation.
0: Alors, bonjour à toutes et à tous. Écoutez, ce que je vais vous dire est grave. Nous sommes dans une situation effectivement extrêmement préoccupante, avec une offensive puissante contre l'audiovisuel public. Au Parlement, et singulièrement au Sénat, puisque je suis sénatrice, j'ai vu lentement les choses advenir. Ce que je peux vous dire aussi, c'est que je lis ça à la question de la démocratie. Et de façon générale, on est dans un contexte géopolitique avec à sa tête outre-Atlantique un dingue, pardon de le dire comme ça, mais c'est vrai, des plateformes absolument pas régulées, une évolution aussi substantielle des usages, comment on s'informe aujourd'hui, comment les jeunes s'informent, et puis forcément une législation européenne qui existe, mais forcément, et je le dis à un autre débat, avec une commission qui est encore un peu frileuse pour appliquer la batterie de ce qu'on appelle le Digital Service Act, le DSA, mais qui... Et puis, chez nous, un gouvernement qui a failli, pour considérer qu'à un moment, dans cet univers-là, dans cet environnement, il fallait remettre, je dirais, un certain nombre de fondamentaux à leur place, et que ces digues qui aujourd'hui sont en train de sauter, je dis la culture, mais de façon, et singulièrement l'audiovisuel public, aujourd'hui, tous les fondamentaux, toutes les digues sont en train de sauter. Et c'est une affaire de démocratie. Et donc, j'ai vu ça advenir. J'ai vu ça advenir au moment où, en 2022, on a supprimé la contribution à l'audiovisuel public, la fameuse redevance. Souvenez-vous, c'était accolé assis à la taxe d'habitation, et pour redonner du pouvoir d'achat aux Français, le président Macron a supprimé la redevance. Et à partir de là, c'était en 2022. Alors, il y avait déjà eu une tentative de baisser de 1 euro la redevance à l'époque. Donc, le budget commençait à s'éroder sérieusement. On voyait des conventions d'objectifs et de moyens qui n'étaient absolument pas, je dirais, sérieuses en termes de trajectoire budgétaire. Mais on continuait. Et en 2022, suppression de la CAP, donc contribution à la redevance, je vais le dire vite. Et puis on se dit, par quoi on va remplacer quand même? Et c'est là qu'arrive, je ne vais pas le faire dans la technique, ne vous inquiétez pas, de prendre une fraction de TVA. Et tout de suite arrive la question de l'indépendance de l'audiovisuel public. Est-ce que le financement est lié à l'indépendance de l'audiovisuel public? Est-ce que la redevance garantissait plus l'indépendance et donc des journalistes et donc de leur rédaction, de travail tout simplement des journalistes? Ou est-ce que à un moment on va commencer à entrer dans une forme de petite musique qui va douter de l'indépendance et donc derrière arrive ce qui est arrivé, mais qui va continuer, hein, qui va continuer, cette commission d'enquête, qui est un tribunal. Moi, je suis stupéfaite pour avoir, en tant que parlementaire, été dans des commissions d'enquête. J'en ai fait une sur les ingérences étrangères, on pourra en parler, parce que tout est lié. J'en ai fait une sur la concentration de médias il y a 3 ans. Une commission d'enquête, c'est le contrôle du gouvernement. C'est une mission de contrôle d'un parlementaire sur le gouvernement. Ça n'est pas un tribunal. Et c'est surtout, en tout cas, une instance qui a pour objectif d'analyser, d'expertiser et de travailler à des propositions qui vont forcément améliorer ou en tout cas essayer de répondre à la problématique posée. Ce n'est absolument pas le cas. Mais vous voyez bien qui est rapporteur. C'est donc ce monsieur qui est du groupe de Ciotti. Et c'est finalement la continuité de toute cette petite musique qui fait qu'à un moment donné, on peut considérer que l'audiovisuel public coûte trop cher. C'est vous qui payez, c'est vous qui payez, et que ça n'a en tout cas aujourd'hui que pour but de devenir un repère d'affreux gauchos, pardonnez-moi, puisque j'ai été qualifiée comme telle, alors même que sur la TNT, vous avez CNews qui pourrait être considéré comme une chaîne d'extrême droite.
5: Laurence Bloch, elle n'a pas pu venir. Non, je voulais illustrer d'un exemple ce que vous disiez il y a un instant. Laurence Bloch devait participer à ce débat, l'ancienne directrice de France Inter, et sur les conseils de son avocate, elle a renoncé à venir ici ce samedi, puisqu'elle est appelée jeudi à comparaître devant la commission parlementaire. Et comme de son passé, on extraira toutes sortes de raisons de lui en vouloir, elle a préféré être prudente. Voilà, c'était, je voulais juste illustrer votre propos.
0: Et je voulais vous dire que moi, je suis convoquée mercredi, mais que je suis là.
4: Thomas Legrand, vous avez été en audience devant cette commission, on va en parler, mais avant ça, est-ce que vous avez vu cette petite musique monter, et depuis quand, de cette hostilité?
3: Alors, ce n'est pas une petite musique qui monte, c'est la grosse caisse, c'est la musique militaire, avec tous les cuivres et toutes les
4: percussions
3: qui vont avec. Oui, on la voit monter depuis un bout de temps, mais là, il y a quand même eu une accélération. Et alors, je vous parle effectivement à la place de Laurence Bloch, qui n'a pas pu venir à cause de cette convocation à la commission. Et je ne suis plus dans le service public depuis pas très longtemps, mais je n'en suis plus. Je pense que je n'y suis plus justement du fait de cette petite musique. Et je ne suis pas le dernier, à mon avis, à être visé et à peut-être devoir quitter le service public. Ça va continuer. J'en suis certain. Ça s'est passé comme ça en Italie, aux États-Unis, même si les services publics là-bas de l'audiovisuel n'ont pas du tout la même structure et les mêmes rôles, ni la même puissance. Mais moi, ce qui m'inquiète dans ces attaques contre le service public va au-delà du service public. Ce sont des attaques en fait contre le journalisme. Alors, il se trouve que le service public est un écrin dans lequel le journalisme peut se manifester et s'exercer de façon, bien sûr pas pure, mais de façon assez indépendante. Et je pense que la société française a besoin d'un service public puissant qui garantit le service public de l'audiovisuel. Ce n'est pas la radio d'État, comme du temps du général de Gaulle ou dans d'autres pays, c'est le service public et non pas le service de l'État ou la voix de la France. C'est une garantie d'indépendance. C'est un endroit où il y a du reportage, beaucoup de reportage, de l'investigation, beaucoup d'investigation. Et c'est un commentateur qui vous parle, qui ne fait pas plus de reportages ni d'investigations. J'ai fait ça pendant 20 ans dans d'autres radios et dans le privé et dans d'autres journaux. Mais quand j'ai été embauché à Radio France en 2008, c'était pour faire du commentaire. Et le commentateur que je suis vous dit que c'est pas le cœur du tout du métier. Le cœur du métier, c'est le reportage, c'est tout ce réseau France Bleu qu'on appelle ici maintenant, et qui est ces reporters, ces services, et qui font remonter la réalité de la France au plus près. CNews dit que qu'il donne une vision de la réalité de la France beaucoup plus véridique que le service public. C'est pas vrai. CNews n'a pas de reporters, ne font pas de reportage, ils ne vont pas sur le terrain. Ils n'ont pas de conférences de rédaction pour parler boutique, ils n'ont pas de société des journalistes, ils n'ont pas nos canons journalistiques. Nous, ce qu'on fait, c'est qu'on établit des faits. On les établit journalistiquement, c'est pas pareil que les établir historiquement ou scientifiquement. On a des règles, on recoupe nos informations, et sur ces faits, on commente. Eux, ils commentent, ils débattent, entre guillemets, puisque c'est assez monochrome, leur débat, mais ils n'ont pas ce souci de dire le monde tel qu'il est. Ils ont ce souci de mener un combat idéologique, et je refuse de cette idée, quand on parle de la bolosphère, de dire que c'est pas bien la bolosphère, c'est un média d'opinion. Non, moi je suis à Libération dans un média d'opinion, je fais le même métier que l'éditorialiste du Figaro qui est dans un autre média d'opinion, mais on ne fait pas le même métier, ni l'éditorialiste du Figaro, ni moi, que les polémistes, et non pas les éditorialistes, de CNews. C'est totalement différent. CNews ou la bolosphère, c'est une organisation politique qui a des studios. Voilà, c'est pas pareil du tout. Et mon idée de continuer à défendre le service public sur toutes les tribunes où j'irai ou dans mes papiers, même si je n'y suis plus, c'est avant tout de défendre le journalisme. Le journalisme qu'il faut réexpliquer et qu'il faut, il faut faire de l'éducation aux médias au plus jeune âge, à mon avis, parce que c'est la question du vrai, du faux, sans lesquels il n'y aurait pas de débat. C'est Hannah Arendt qui disait que la liberté d'expression serait une farce s'il s'agissait de débattre de la réalité des choses. Les scientifiques, les historiens débattent de faits scientifiques et puis s'établissent des consensus scientifiques et historiques, par exemple, j'en pourrais vous en parler, et qui peuvent être mis en cause par d'autres recherches. Mais ce n'est pas là-dessus qu'on débat, nous, les non-spécialistes. On débat sur ce qu'il faut faire des faits, ce qu'il faut, qu'est-ce qu'on peut, comment on peut envisager l'avenir ou comment on peut faire de la politique, organiser la vie en commun à partir des faits. Ça, c'est le débat. Et moi, je défends le journalisme ici plus que le service public. Je voulais juste vous raconter une petite anecdote pour défendre le service public et le journalisme, mais plus largement le service public. C'est dans l'émission que je faisais ces trois dernières années, qui s'appelait Enquête de politique, j'ai fait une série sur le racisme. Et j'ai été interviewé un historien, l'historien du racisme en ce moment, celui qui est le plus en pointe et le plus respecté, qui s'appelle Francisco Betancourt. Il est au King's College, j'ai été le voir à Londres, je l'ai enregistré. J'ai fait mon émission, je lui ai envoyé le podcast, il l'a écouté. Il m'a écrit une lettre, enfin un mail, dans lequel il m'a dit « J'ai écouté votre podcast ». Et du coup, après, j'ai me suis baladé sur le site de France Inter, sur le site de France Culture. J'ai écouté des podcasts sur l'histoire, sur la science. Et il m'a dit « Vous ne vous rendez pas compte le trésor que vous avez de culture populaire, le trésor d'archives et de savoir que vous diffusez. » On n'a plus ça, la BBC. La BBC a été détruite. J'ai donné cette lettre à Sybille Veil pour qu'elle s'en serve, pour défendre dans les débats. Et voilà, ce joyau-là, il est menacé, tout simplement parce que ce joyau-là, c'est pas qu'il est trop à gauche ou trop... C'est simplement qu'il donne à savoir, il donne à comprendre, et les populistes n'aiment pas ça.
5: Quand on m'a dit qu'il n'y a pas de comité de rédaction, de conférence de rédaction, ben non, il y a des conférences régulières pour harmoniser les programmes communs et les points de vue communs d'Europe, de CNews, du journal du dimanche, le tout orchestré par les enseignements, ou supposait-elle, d'instituts de sondage, parce que Bolloré, c'est CSA aussi. Oui. Alors, ne dites pas qu'il n'y a de réunion. Si, il y en a.
3: Une conférence de rédaction, c'est pas ça. Une conférence de rédaction, c'est un rédacteur en chef, les chefs de service, tous les reporters qui veulent venir peuvent venir. Chacun dit ce qu'il a. Le rédacteur en chef demande au reporter s'il a bien recoupé son information, s'il a fait le contradictoire, s'il a respecté les règles. Voilà. Alors que tous les matins, à CNews, et ça vaut pour le groupe, on choisit trois thèmes de sujets qui seront déclinés partout, qui sont choisis effectivement sur la base des sondages. Alors, pas les sondages qui disent que la France aime beaucoup le service public, hein, d'autres sondages qui disent autre chose et qui les arrangent. Et ces thèmes-là sont déclinés et on va chercher les faits qui se rapportent à ce thème, les faits, et on les déforme. Moi, j'en étais personnellement, j'ai en effet l'expérience personnelle de la déformation des faits. Je pourrais vous en dire des tonnes là-dessus. Mais voilà, et c'est la démarche inverse du journalisme. Donc arrêtez et arrêtons de dire que c'est pas bien CNews parce que c'est du journalisme d'extrême droite et qu'il est trop puissant, il a trop d'argent. J'en ai rien à faire que ce soit du journalisme d'extrême droite, c'est pas du journalisme. Voilà, c'est pas du journalisme, et ça c'est très important à mon avis.
4: La question du journalisme est au centre évidemment de ce qu'on soulève là dans cette discussion, mais vous parliez des historiens, des scientifiques, Jean, peut-être qu'on peut en parler ça, ce dont on parle, et cette tendance dont on parle, cette dynamique dont on parle depuis tout à l'heure, ne s'arrête pas à la question journalistique. Elle peut avoir aussi un œil, là dans cette commission, des humoristes sont invités en audience, mais les historiens qui sont programmés comme invités, les scientifiques peuvent aussi faire l'objet de remarques, parce qu'il y a c'est aussi un endroit politique que d'inviter, y compris des scientifiques, même de sciences dures.
5: Je peux faire référence, puisque vous invitez à élargir les perspectives, je peux faire référence à un article dont Libération, votre journal, Thomas, a rendu compte longuement. C'est le livre de Camille Peunier sur l'évolution de l'imaginaire, des mentalités, des classes moyennes et des classes moyennes supérieures. Moi, quand j'étais jeune, on me disait qu'il fallait payer les impôts parce que ça permettait le bien public, le service public. Et on trouvait ça normal. Je me souviens d'un milliardaire, Georges Jourdain, qui m'avait dit « Je suis content de payer mes impôts ». Alors ça, c'était il y a 50 ans. La situation s'est peu à peu dégradée. Ça n'est plus normal de payer ses impôts. Ça n'est plus normal de payer la redevance. On n'a pas protesté contre la suppression de la redevance. On s'est dit, tiens, c'est un moyen supplémentaire d'accumuler un petit peu d'argent. Et Camille Peunier explique que les classes moyennes et les classes moyennes supérieures, c'est d'elles qu'on parle quand même ici, quand on est dans le public de Brest. Elles sont maintenant sur une position défensive. Elles ne peuvent plus dire ça parce qu'elles doivent s'occuper de l'avenir de leurs enfants, de la possibilité de faire venir les enfants dans l'enseignement privé, qui est de plus en plus important aujourd'hui en France. Le climat n'est plus au lexique, au vocabulaire de la solidarité. C'est, je pense, un des ressorts de la situation dans laquelle nous sommes.
4: Pourtant, il y a certains grands mots qui méritent qu'on continue de les dire. Sylvie Robert, vous parliez de démocratie, c'est l'objet d'un de vos livres, Nathalie Sonnac. Le lien entre ces médias de service public dans un monde en bouleversement quasi constant en ce moment et qui pourrait être des repères démocratiques.
6: Mais c'est bien ça qui se passe. Thomas Legrand nous disait qu'il défendait les journalistes, et ô combien je le comprends, mais de façon plus générale, le journalisme. Moi, ce que je mettais sur la table dans cet ouvrage, effectivement, Le Nouveau Monde des médias, une urgence démocratique, c'était justement de mettre sur la table ce bouleversement. Il y a à la fois ce que vous disiez sur le fait que les gens ont difficulté, vous regardez les chiffres, hein, 82% des gens ne payent pas pour s'informer. Donc on a perdu au fur et à mesure, et depuis très longtemps, c'est pas récent, depuis les années 2000, le fait d'avoir un smartphone dans la poche, le fait d'accéder à finalement des sites, des blogs, tout ça gratuitement, nous a conduit à penser, nous, tous ensemble, que finalement l'information n'avait pas un coût, qu'au final l'information n'avait même pas un prix, et donc nous n'étions plus prêts à payer pour cette information. Ça, c'est quand même un point qui est important, parce que on n'a jamais appréhendé, et je pense que les parlementaires ont énormément de mal, et c'est pas les parlementaires d'aujourd'hui, ça fait bien longtemps, à transformer justement le monde des médias, parce qu'ils ont une appréhension en permanence qui est une appréhension culturelle, élitiste. Parfois, quand on dit, on parlait des journalistes, on va défendre par corporatisme les journalistes. Non, la question, elle n'est pas là. Moi, je défends ici la question du service public dans son ensemble, du journalisme, évidemment, mais pour, pour justement la qualité d'un journaliste qui puisse exercer sa profession en toute indépendance financièrement. On pourrait parler de la précarisation des journalistes, donc cette dépendance financière. Ensuite, effectivement, parce que les médias sont des vecteurs de démocratie. Mais le monde a changé. Et ça fait 20 ans qu'on demande, alors nous, universitaires, mais c'est vrai que j'ai fait un petit passage au Conseil, enfin un long passage pendant 6 années au Conseil supérieur de l'audiovisuel, et qui m'a permis justement de rencontrer ceux qui produisaient l'information, ceux qui étaient derrière en fait la machine, pas simplement les grands patrons de médias, de services publics ou de services privés, et tous vous disent la même chose. Aujourd'hui, le premier défenseur, entre guillemets, mais le premier défenseur du service public, c'est Rodolphe Belmer, hein, c'est-à-dire le président, le patron du groupe TF1. Et pourquoi ? Et pourquoi il le dit ? Pourquoi c'est lui qui défend ? Vous pourriez dire, bah, il serait très content, voilà, ça lui fait un concurrent de moins, bah, tant mieux. Mais non, parce que ça fait bien longtemps qu'on sait bien que c'est le service public audiovisuel qui est finalement au centre de l'écosystème de l'audiovisuel. L'audiovisuel, pardon, mais parlons chiffres, c'est extrêmement... On dit toujours, les Français n'aiment pas les chiffres. Mais si, les Français, quand ils vont acheter leur baguette de pain, arrêtez de nous prendre pour des débiles. Vous n'avez pas besoin d'avoir d'être polytechnicien pour savoir combien vous payez votre loyer, qu'est-ce qui vous reste d'un salaire et combien vous payez votre voiture. Donc non. Donc combien coûte l'information ? Donc c'est le prix de la démocratie. Et donc la raison pour laquelle Rodolphe Belmer, donc le patron de TF1, mais celui d'M6 dirait la même chose, eh bien il défend l'existence du service public, parce que le service public, c'est lui qui finalement est au cœur de l'écosystème audiovisuel. C'est lui qui va participer au financement du cinéma, entre autres. C'est lui qui va participer au financement des jeux. C'est lui qui va passer au financement de la production
4: d'information. C'est du ruissellement.
6: Et non, c'est pas du ruissellement. C'est un. Alors non, je pense pas que ça soit du. Pardon, je crois pas que ça soit du ruissellement. C'est un écosystème. Oui. Si vous n'achetez pas du pain, bah il y aura plus de boulangerie. Enfin, donc c'est exactement ça. Donc là, aujourd'hui, il s'avère que dans les missions de service public, il y a des missions d'intérêt général. Et parmi ces missions, donc que sont ces missions d'intérêt général ? C'est justement faire vivre la démocratie, nous assurer, nous garantir que l'indépendance, que l'information soit indépendante, obligée d'investir dans la création. D'ailleurs, le rôle du CSA, aujourd'hui l'ARCOM, un de ses rôles, c'est de bien vérifier que chacun des acteurs économiques, les chaînes privées, TF1, M6, donc France 2, France 4, participent bien à cette financiarisation de l'information ou cette financiarisation de la création pour que qu'on puisse, quand on regarde la télévision, ah, on voit un film, une œuvre d'expression originale française, voit un film européen. Et c'est ça, en fait, c'est un écosystème. Donc, chaîne de télévision travaille avec les producteurs, qui travaille avec des réalisateurs, qui travaille avec des auteurs, qui travaille avec des distributeurs. C'est ça, l'économie des médias. Et lorsque l'audiovisuel public est attaqué, eh bien, finalement, c'est l'ensemble de la télévision, aujourd'hui linéaire, mais également en ligne, qui est attaqué. Et ce que l'on constate, et je reviens à cette notion de petite musique et que Thomas Legrand tout à l'heure indiquait, il est vrai qu'il n'y a pas qu'en France qu'on entend ça. Ça a commencé, si vous commencez, une dizaine d'années en Grèce, où il y a eu une attaque contre l'audiovisuel public, et au dernier moment, c'est remonté jusqu'à Bruxelles, et ils ont remis de l'argent. En Suisse, et il y a eu une première votation, et d'ailleurs les politiques disaient, et c'était le parti d'extrême droite qui a demandé la fin de l'audiovisuel public, ou disait encore moins grande subvention de l'audiovisuel public. Et qu'est-ce qui s'est passé ? Bah, c'est génial, parce qu'en Suisse, il y a eu une votation, et 73% des gens ont dit, mais pas du tout, nous sommes attachés au service public. Donc là, il y a une deuxième attaque, il y a une attaque aux Pays-Bas, il y a une attaque en Autriche, il y a une diminution des budgets, et puis évidemment la BBC en Allemagne, tout à fait, vous avez raison, en Allemagne, et puis récemment en Angleterre. Donc c'est pas quelque chose qui est décorrélé. Aujourd'hui, la commission d'enquête, c'est en ce sens, et je reviens à votre première question, la commission d'enquête, elle tombe pas sur comme un cheveu sur la soupe, c'est pas vrai. Elle est pensée depuis très longtemps. Il s'avère que cette affaire, et pardon de l'appeler l'affaire, parce que ce n'en est pas une, mais c'en est devenu une, cette affaire donc de Thomas Legrand et Patrick Cohen a été le déclencheur de cette commission d'enquête. Mais ça fait très longtemps que sont dans les tuyaux. Et c'était juste l'idée de comment je dégaine. Donc maintenant, c'est de se dire comment on en sort. Et je pense que ça, c'est un... peut-être une autre question, mais je pense que c'est essentiel qu'on passe aussi du temps et que tous ensemble, on comprenne aussi quels sont, parce que dénoncer, c'est bon, on a compris, on est tous, en tout cas ici, sans vite dire, nous sommes des défenseurs du service public. Mais maintenant, il faut comprendre quand même comment va s'inscrire ce service public, voire comment s'inscrit ce service privé, quand on sait qu'aujourd'hui, bien, les chaînes privées n'arrivent plus à avoir des ressources publicitaires parce que l'ensemble des entreprises achètent de l'espace publicitaire aux grandes plateformes numériques. Donc on voit bien que le service public est attaqué pour une raison idéologique, mais qu'en même temps, le service privé est terriblement attaqué sur le flanc économique parce qu'il n'a plus de ressources de financement et parce que nous tous, eh bien, on ne paye pas pour s'informer. Et au final, on voit bien que les médias, ces médias-là, qui sont pensés comme des vecteurs de démocratie, sont en train de tomber, alors même que ceux vers qui nous nous tournons tous, les Netflix, les Amazon Prime Video, les Disney+, voire des sites à droite, à gauche, qui sont aussi de qualité, qui ne sont gratuits, eh bien, eux n'ont pas pour mission de produire une information de qualité. Et c'est là que finalement il y a un véritable danger, où on est en train finalement de se retrouver là et en train de se dire, mais mon Dieu, est-ce que les parlementaires ont bien verrouillé la loi, la règle, pour qu'en 2027, tout ça ne tombe pas avec le bébé du bain.
4: Thomas Legrand, vous vouliez ajouter quelque chose rapidement et après j'ai une question pour Sylvie Robert.
3: Je voulais réagir sur ce que vous disiez sur Rodolphe Belmer, le patron de TF1, qui a donné une interview très intéressante dans Ouest France, où il explique, enfin il prend ses distances, mais très largement avec la bolosphère, en disant à peu près ce que je disais tout à l'heure, c'est-à-dire on ne fait pas le même métier, on n'a pas la même mission. Et ce qui est très intéressant, c'est que à l'occasion de l'affaire Le Grand Cohen, puisqu'il faut l'appeler comme ça, et cette commission a été créée, c'était un prétexte évidemment. Le but de l'opération, je m'en suis assez rapidement aperçu, pour la bolosphère, c'était d'isoler le service public et d'essayer de s'adjoindre les médias privés. Après la diffusion de ces extraits montés, trafiqués, je ne vais pas y revenir là-dessus, je me suis bien défendu et j'espère que c'est rentré dans les têtes qui sont ici en tout cas. Mais donc il y a eu je rappelle que mon nom a été plus cité entre le 5 et le 12 septembre sur Europe 1 et CNews que le nom de Sébastien Lecornu qui venait d'être nommé Premier ministre. Donc il y a quand même je suis très flatté, mais enfin il y a quand même un surbattage pour imposer ça. Et dans les médias privés, ils n'en ont absolument pas parlé parce qu'ils ont un sens de l'information. Voilà. Et le patron de... Pascal Praud a téléphoné à des patrons d'RTL, que je connais puisque j'ai été à RTL pendant 15 ans, reporter justement, correspondant, reporter de guerre, enfin j'ai tout fait. Et il lui a demandé, mais pourquoi vous ne parlez pas de cette affaire ? Et il a répondu, mais parce que ça n'a aucun intérêt, il y a l'Ukraine, il y a la Palestine, il y a Gaza, il y a le gouvernement qui tombe, qu'est-ce que tu veux qu'on parle de ça ? Et ils étaient sincèrement outrés à CNews. Le week-end où ça m'est tombé dessus, il y avait Breton, quel est son prénom, Monsieur Breton ?
4: Thierry
3: Breton, qui était invité sur Europe 1 pour parler d'autre chose. La première question qui lui a été posée, c'est comment vous réagissez à l'affaire Le Grand Cohen ? Et il dit, c'est quoi, c'est qui, c'est pourquoi ? Et il ne comprenait pas, les deux journalistes, je mets des guillemets à journalistes, vous l'avez compris, il ne comprenait pas que ça ne soit pas sa première préoccupation. Donc, ils n'ont pas réussi, ça c'est la bonne nouvelle dans la grosse musique, à la grosse caisse, il y a le petit flutio qui est assez joli, qu'il faut quand même entendre, c'est qu'ils n'ont pas réussi à faire que le privé se monte contre le public. Ils voulaient que le public soit isolé et que CNews, TF1, etc. représentent le privé. Et non. Et ce qui est en train d'arriver, et je m'y emploie à chaque fois que j'ai un micro pour pouvoir le dire devant des gens, ce qui est en train d'arriver, c'est une autre césure, pas public-privé, mais public-privé d'un côté, qui ont les canons journalistiques, on peut critiquer BFM et LCI, on peut critiquer le monothématisme des chaînes d'information, le manque de reportages et le règne de la toutologie sur les chaînes d'information, je le fais aussi, mais n'empêche qu'il reste avec des réflexes journalistiques. Et si vous voulez, je vous donnerai un exemple très concret de ce qui s'est passé cet été. J'aimerais bien avoir le temps de le faire tout à l'heure pour vous montrer la différence entre ce qui est journalistique et ce qui ne l'est pas, et même ce qui est journalistique critiquable et ce qui ne l'est pas du tout. La séparation n'est pas, comme l'aurait voulu la bolosphère, entre le service public qui serait isolé et qui serait mis de côté et vilipendé, et de l'autre côté le privé dans toute sa diversité. Non, ce qui est en train d'apparaître, c'est qu'il y a la bolosphère non journalistique et le service public et
4: tous les autres, en fait.
3: Et tous les autres qui à qui il reste quelques réflexes journalistiques. Et c'est difficile d'avoir encore des réflexes journalistiques dans ce monde, dans cet écosystème fait de toute info et de réseaux sociaux, où l'info recoupée, l'info sérieuse circule moins vite que celle qui circule par les algorithmes, etc. Ça, c'est un autre débat. Donc, et ça, c'est intéressant de souligner depuis quelques temps quand même. C'est ce que voulait faire la bolosphère ne marche pas. La tournure de la commission, je crois que tout le monde commence à comprendre que ce n'est pas une commission d'enquête parlementaire qui est chargée, comme les institutions le veulent, de contrôler l'exécutif. C'est une commission, c'est un tribunal de Moscou.
6: Moi, je ne suis pas certaine de cette conclusion. Je comprends la démonstration, mais je n'atterrirai pas sur la bolosphère. J'atterrirai plutôt sur ce qui se passe de façon plus globale à l'international, avec le mouvement qui existe depuis plusieurs années, et notamment Elon Musk, propriétaire de X, qui nous dit « vous êtes les médias ». Je crois que ça participe, que ces médias-là, finalement, participent d'une petite musique bien plus dangereuse, même si dans les dangers il y a des échelles, donc au-dessus de 10, bien plus dangereuse, qui est celle de finalement d'insinuer du doute. Parce que le but du jeu, finalement, une fois encore, je ne crois pas que ce soit l'attaque du journaliste, c'est l'attaque du journaliste, c'est l'attaque du politique, c'est l'attaque de l'élite, c'est l'attaque de tous ceux qui pensent, c'est l'attaque de la culture, c'est l'attaque de la diversité, c'est évidemment l'attaque de la science, c'est l'attaque du savoir. C'est finalement une attaque bien plus profonde qui est en train de se dérouler sous nos yeux, qui vient des États-Unis entre autres, et qui vient surtout avec des nouveaux outils qu'on a tous dans la poche, dont on ne peut pas se passer. La preuve, j'ai mon téléphone sur la table alors qu'il y a une demi-heure d'échange. C'est là-dessus que les gens s'informent. Lorsqu'on dit les jeunes, moi je travaille énormément, je préside le COP, qui est une commission d'orientation sur l'éducation aux médias et à l'information depuis 3 ans. On dit les jeunes. Hein. Mais arrêtez de tirer à boulet rouge sur les jeunes. Parce que ceux qui retransmettent le plus de fausses informations sont les gens plus âgés. Je dirais ça comme ça. Ceux qui ne savent pas utiliser, qui ne savent pas se protéger, c'est les personnes qui ne sont pas nées avec le digital. Et c'est les réseaux sociaux qu'on interdit aux moins de 15 ans. Je peux comprendre et j'y participe d'une certaine façon. Mais dans le même temps, on ne sait pas comment ça fonctionne. On ne sait pas que ça nous interviewe. On ne sait pas que ça nous pilote. Finalement, on est en train complètement désintermédier. Et ça rentre complètement dans la vie de tous les jours, sans qu'on sache où ça va, sans qu'on sache comment ça fonctionne. Donc finalement, il faudrait aussi intégrer beaucoup la parentalité numérique pour comprendre comment ces outils fonctionnent. Donc, une fois encore, je ne pense pas que ça s'arrête uniquement à l'audiovisuel public. C'est juste un poisson pilote ou un cheval de Troie sur quelque chose qui est bien plus délétère, même si c'est délétère pour le service public, qui est celui de finalement la remise en cause de nos démocraties. C'est le doute qui est instillé et on utilise aujourd'hui le service public. On parle beaucoup et à mon sens beaucoup trop de Bolloré, qui est aujourd'hui là où on s'informe, nous tous réunis, ce sont les réseaux sociaux. Et depuis 2 ans, 30% des Français consultent tous les jours ChatGPT, ce qui fait qu'aujourd'hui, on a des instances comme Viginum qui nous disent « faites très très attention, parce que la question première qui est posée et qui sera posée dans 1 an et demi à ChatGPT, c'est pour qui je vais voter ?»
4: J'ai une question pour vous, Sylvie Robert. Est-ce que les politiques n'auraient pas perdu de l'intérêt dans le service public? Et je ne parle pas de ce qui se passe aujourd'hui, là, de la commission, mais notamment, On se rappelle d'une phrase qui a été manifestement peut-être détournée d'Emmanuel Macron, qui parlait du service public comme d'une honte, de la République. Mais ça, c'est ce qu'on lui a prêté comme parole. Il a dit que c'était pas exactement ça. Mais il y avait quand même quelque chose, dans le fond, d'une forme de défiance par rapport au service public aujourd'hui. Le service public a été pensé évidemment politiquement dès le départ. Est-ce qu'aujourd'hui il y a un intérêt chez les politiques dans l'idée d'un service public de l'audiovisuel fort ?
0: Bah, écoutez, ça dépend de qui vous parlez, hein.
4: Bien sûr.
0: On est un certain nombre à croire dans l'audiovisuel public. Et on est un certain nombre à s'être offusqué quand on a entendu le président de la République en parler comme ça. Et on est un certain nombre à s'offusquer quand Madame Dati fait la même chose et que sur l'audiovisuel public, elle a des propos qui ne devraient pas être ceux d'une ministre de la Culture, qui est en fait la tutelle de l'audiovisuel public. Donc à un moment, je parlais de petite musique, peut-être c'est de la fanfare, on est en Bretagne, hein, mais tout ça contribue. J'adore les fanfares, hein. Forcément, je suis bretonne. Non, mais tout ça contribue à tout. Alors moi, je voudrais vous dire une chose, parce que je vous entends et je suis globalement d'accord, hein, et vraiment avec les propos. Voilà, on disait que c'était pas un débat contradictoire, mais c'est aussi une réflexion sur un moment, est-on finalement d'accord sur cet état des lieux, en toute lucidité. Et moi, je voudrais vous dire qu'il ne faut pas être naïf quand on commence à regarder la question de la concentration des médias. Monsieur Lebrun disait il y a des conférences, il y a des réunions, finalement, cette question de concentration, c'est aussi un des points de départ, hein. La concentration verticale, la concentration horizontale et diagonale. À un moment donné, vous allez dans les relais. Justement, j'ai fait l'expérience. Je suis allée dans le relais de Rennes, puisque j'ai pris mon train à Rennes ce matin. C'est très intéressant ce qui se passe dans les relais, propriété de Bolloré, hein. Vous le savez, hein. Bah oui, mais c'est vrai. Bah si. Donc moi, je veux pas être naïve, première chose, parce qu'on l'a étudié ça dans la commission d'enquête, et les impacts et les conséquences sont réels. Et quand moi, je travaille sur la question de l'édition, puisque je travaille sur le contrat d'éditeur-auteur aujourd'hui, et sur notamment, donc globalement sur le monde de l'édition, pardon de le dire, hein, mais quand vous avez M. Bolloré qui possède 75% de l'édition scolaire, par exemple, la question aujourd'hui des programmes dans les établissements, et mes collègues qui y sont, ben, faut pas être naïf. Donc moi, d'abord, je ne suis pas naïve. Première chose. Deuxième chose, il faut quand même, et je suis d'accord, considérer qu'aujourd'hui, il y a une stratégie politique, il y a une stratégie et un projet idéologique, et que tout est finalement là pour un moment essayer de le mener à bien. Je ne suis pas naïve. Et ce qui se passe aujourd'hui, je vais vous dire au Sénat, vous allez vous dire qu'est-ce qu'ils font au Sénat. Pas mal de choses, mais c'est très intéressant de voir qu'une commission d'enquête sur Stérin, monsieur Stérin, je ne sais pas si vous connaissez, va commencer mardi. Une mission d'information sur les libertés académiques va être en cours, parce qu'on parlait de connaissance. C'est un vrai sujet, hein. Pardon, mais tout est lié, hein. Tout est lié sur la connaissance, hein. Et puis, troisième mission d'information, et il y a une proposition de loi qui arrive, sur les établissements d'enseignement privé, qui sont en train de fleurir partout, et vous savez, je ne vais pas vous faire un dessin, qui à un moment délivre des diplômes bachelor, machin, avec des coûts pour les étudiants qui sont absolument c'est pas possible, c'est même exorbitant, c'est indécent. Mais donc, ne soyons pas naïfs. Quand moi je travaille sur la question de la censure et des entraves à la liberté de création, de programmation et de diffusion dans notre pays, et qu'on voit qu'aujourd'hui il y a une véritable censure qui s'exerce à tous les endroits du champ culturel, ne soyons pas naïfs, tout est lié. Alors, ce qui est intéressant, et moi, on l'observe, et on a eu un débat il y a deux jours, c'est qu'effectivement, il y a une alliance qui se crée, pour des raisons économiques, entre les chaînes privées et l'audiovisuel public. Pas uniquement économique, mais oui, je suis d'accord avec Nathalie Sonnac, à partir du moment où l'audiovisuel public est le pilier, vraiment, de cette démonstration dont tu parles, c'est vrai que... Mais la question des recettes publicitaires... C'est aussi forcément une donnée économique qui est de plus en plus préoccupante pour une raison simple, c'est que les plateformes sont en train de capter les recettes publicitaires et que ces chaînes-là, dont le modèle économique repose là-dessus, sont en grande difficulté et deviennent en grande difficulté. Et je fais une parenthèse. Et je voudrais là aussi qu'on ne soit pas naïf et vous dire, alors on est en Bretagne, j'avoue qu'on a beaucoup de chance. Aujourd'hui, les médias de proximité traditionnels sont en danger. Oui. Ils sont en danger parce que justement, cette question, elle est économique. On parlait du portage, tu en parleras mieux que moi, mais je voudrais que on soit conscient aussi que même en Bretagne, nous avons le Télégramme, Ouest France, nous avons des télés locales, des médias citoyens, nous avons des télés locales, des radios locales, etc. Et longueur d'onde, c'est bien qu'il y ait des événements comme ça, je vous assure. Eh bien, ces médias traditionnels sont en réelle difficulté. Et les études qui avaient été faites par David Medioni à la Fondation Jean Jaurès sur les déserts médiatiques aux États-Unis montrant que quand il n'y a plus de journalistes dans un certain nombre de territoires, c'est le recul de la démocratie. De façon, ou alors on va dire le développement du Trumpisme. Je ne sais pas comment vous dire, vous l'analysez comme vous voulez, mais c'est la même chose. Mais c'est vrai, c'est une réalité. Donc tout ça, et c'est pour ça que j'ai commencé mes propos là-dessus, est lié à la question de la démocratie. Et je crois qu'il faut absolument en être conscient. Et je terminerai par vous dire, et je pense que là, ce sont des combats communs, et la question des plateformes est un sujet, mais infini. Il y a une législation européenne, on parle de statut des plateformes, moi je pense qu'il faut vraiment qu'on continue à travailler là-dessus. Alors là, vous, en tant que parlementaire, je pense que la question des algorithmes et de la transparence des algorithmes sur ces plateformes ou à un moment sur une information qui n'en est pas une, eh bien il y a une amplification, une viralité qui devient vérité, il y a une responsabilité de la plateforme par rapport à son algorithme qui devient dès lors politique, je l'ai dit. Et du coup, c'est un éditeur. Elle a une responsabilité. Or, aujourd'hui, vous savez qu'il n'y a aucune régulation sur la question. Donc ça, mais je voudrais terminer par une chose. Et ça, c'est des combats qu'on mène. C'est l'éducation aux médias et à l'information. Je pense, alors, on me dit, oui, mais Sylvie, là, il faut régler au niveau parlementaire, là, qu'est-ce que vous faites? Alors, la holding, moi, j'ai pas envie de parler de la holding, on va s'enquiquiner à parler de la holding et je vais pas être d'accord.
6: Allez, vas-y.
0: Mais bon, c'est pas grave.
6: Mais
0: là, je pense qu'on peut trouver vraiment un consensus, parce qu'aujourd'hui, sur la question du pluralisme, sur la question de l'honnêteté de l'information, sur la question du développement du sens critique dès le plus jeune âge, eh bien, l'éducation aux médias et à l'information est un levier, mais essentiel, et l'école devrait le généraliser, devrait en faire un apprentissage fondamental. Je dis toujours, lire, écrire, compter, regarder, décoder, décrypter. Et moi, qui ai fait partie d'une commission d'enquête sur les ingérences étrangères, c'était pas du tout mon domaine, je suis à la commission de la culture, et donc du Sénat, ça a été très très intéressant, parce que eux-mêmes considèrent que savoir décrypter au moment où l'intelligence artificielle générative ou même derrière arrive partout, vous voyez bien, pouvoir, comme en Finlande, qui est un petit pays, vous me direz, vous aurez raison, où dès le plus jeune âge, dès 3 ans, on apprend aux enfants à douter de ce qu'ils regardent, de ce qui leur arrive dans le. Et c'est pas l'interdiction. Alors moi, j'adore. Il y a une proposition de loi qui vient d'être passée à l'Assemblée nationale pour interdire, pour avant 15 ans,
4: les réseaux sociaux.
0: Moi, j'adore l'interdiction. Non. Oui, ok. Tout le monde est d'accord. Mais d'abord, faisons un peu de prévention. Essayons de révéler. Dès le plus jeune âge et tout au long de la vie, hein, parce qu'on a parlé des jeunes, mais il y a aussi des vieux.
4: Il y a 15 ans, ce qui se peut.
0: Le sens critique et apprendre à douter et à regarder pour se dire est-ce que c'est effectivement un fait sourcé par un journaliste, vérité, ou est-ce que c'est une opinion ? C'est-à-dire ce qui, par la plateforme, va être génératif forcément, parce que derrière il y a un modèle économique, et bien d'une information qui ne va pas être fiable et sourcée. Et aujourd'hui, en termes d'ingérence étrangère, ce qui se passe, mais on n'en parle pas, mais c'est juste effrayant, effrayant. Et ça passe comme ça. Et à l'aune, et tu le disais Nathalie, d'élections qui vont être celles municipales, on commence déjà, Il y a des faux comptes qui commencent à surgir dans les communes pour, à un moment, travestir la campagne de tel ou tel candidat. Imaginez au moment des présidentielles et regardez tout simplement, et j'arrête là, ce qui s'est passé aux États-Unis.
4: Mais ce sera la présidentielle de la vidéo.
5: Je vais être bref et tenter de rétro-pédaler et de revenir vers la question que vous posiez, Thomas, sur l'attitude des politiques. Bon, je schématise peut-être, mais d'un côté, il y a des politiques qui sont en retard, qui sont à cheval, alors que les autoroutes de l'information, c'était un vocabulaire politique d'autrefois, permettent d'aller beaucoup plus vite. Il y a aussi des politiques qui sont dans la projection d'un avenir qu'ils imaginent technologiquement heureux. On peut peut-être s'arrêter à cela. Je vois la campagne de Monsieur Attal, par exemple. Est-ce que il n'a pas imaginé, j'ai lu ça dans Ouest France tout à l'heure dans le train, que on pourrait organiser un débat avec l'intelligence artificielle, avec le recours de l'intelligence artificielle. Il l'a fait, de même que Jean-Luc Mélenchon autrefois faisait des hologrammes dans ses meetings. Il y a aussi des politiques qui se projettent dans un avenir qu'ils imaginent favorable. Ils pensent que s'ils rejoignent les comportements supposés les plus contemporains, ils seront sur la vague. Et je voulais citer, histoire de mettre un petit peu de dissensus, parce que tout ce qu'on dit là est un peu prévisible, je voudrais citer un article d'un certain Thomas Legrand dans Libération qui rend

0: Référence, pardon.
1: Non, c'est pas une référence, mais enfin, il parlait de, il y avait je crois, le président d'un département qui faisait ses vœux et qui a viré la presse régionale de ses vœux parce qu'on n'avait plus besoin. Et Jean-Luc Mélenchon avait retweeté ça en disant, bah oui, il a raison, on n'a plus besoin de ces journalistes de la presse régionale.
2: Voilà. C'est une affaire de vieux. Oui. J'emploie le mot, Nathalie Sonnac, que vous n'osez pas employer.
3: C'est ça. Mais peut-être pour rebondir sur la question qui était posée initialement et sur ce que disait Sylvie Robert, c'est un peu compliqué de dire que tout est lié. Bolloré n'existe pas aux États-Unis. Il n'est pas présent. Enfin, il est présent autrement par ses activités, mais en tout cas, pas avec ses news. Ce que l'on constate depuis 15 ans maintenant, c'est que les États-Unis ont perdu 3200 titres de presse quotidienne régionale. Et l'étude mentionnée tout à l'heure, c'est une étude qui a été faite en 2019 par la chaire Stigler. Et en fait, ils ont fait une analyse comparative entre ce qui se passait aux États-Unis et dans les grands pays européens, donc la France, l'Allemagne, l'Espagne, l'Italie et l'Angleterre. Et ce qui met en évidence, c'est que depuis l'arrivée, en fait, de numérique dans les foyers, pas spécialement les réseaux sociaux, le numérique de façon générale, on observait en fait une corrélation directe avec le moindre intérêt des populations pour la chose publique. Et de moins d'intérêt également, et de moins grande connaissance du service et des choses publiques, dans le sens anglo-saxon du terme, et ça se traduisait par moins de votes. Et c'est ça le rôle du média. Initialement, on peut dire que c'est un truc de vieux ou pas. Quand je regarde et quand je lis lemonde.fr, je suis en ligne, donc c'est pas une question de papier. C'est une question d'existence même d'un média, qu'il soit en ligne ou qu'il soit traditionnel. C'est que les médias demeurent des vecteurs de démocratie. Et les raisons pour lesquelles, au siècle des Lumières, on avait l'idée que l'information puisse être accessible au plus grand nombre et que l'information soit justement accessible pour tous, c'était cette idée qu'on puisse se forger une opinion. L'idée que nous soyons, finalement, nous ayons notre libre arbitre et que nous puissions, parce que nous allons avoir de l'information à droite, à gauche, picorée un peu partout, être capable, finalement, l'État était dans l'obligation de nous proposer une diversité des opinions, un pluralisme des opinions, et que individuellement, nous serions en capacité, grâce à cette mise aux dispositions de l'information, d'être des citoyens libres, et non pas simplement des consommateurs. Et ce qu'on observe aujourd'hui, et donc c'est pour ça que la question c'est lié, c'est pas lié, je suis pas d'accord, et on se focus beaucoup trop sur, se concentre beaucoup trop sur Bolloré, parce que la problématique, une fois encore, elle est déjà dépassée depuis très longtemps. La problématique aujourd'hui, c'est que quand j'accède à mes informations, je n'accède pas aux informations auxquelles je souhaite accéder. La problématique, c'est que lorsque vous regardez la télévision ce soir, vous allumez votre journal de 20h, et qu'un autre regarde les réseaux sociaux, et bien finalement, on sera informé qu'à partir du moment où, selon en tout cas, le chemin et l'historicité de ce qu'on aura déjà aimé, vu, entendu. Et donc, finalement, on a deux individus qui sont dans la même pièce, deux écoliers, deux lycéens, qui sont dans la même école et qui ne vont pas débattre des mêmes choses parce qu'ils n'accèdent pas à la même information. Et c'est là, en fait, le débat pour lequel les parlementaires, de façon générale et depuis bien longtemps, ne s'emparent pas des problématiques. Ils font certainement des rapports extrêmement intelligents, intéressants, mais derrière, faut performer, c'est-à-dire qu'il faut, suffit pas d'avoir la balle, quoi. Faut marquer le but. Et le but, il n'a pas été marqué depuis très longtemps. Et ça, je dirais le contraire. Je dirais que c'est grâce à l'Europe, aujourd'hui, que notre droit national a avancé. Donc s'il n'y avait pas la directive des services de médias audiovisuels votée en 2002, on n'aurait pas un élargissement de rôle de régulation de l'autorité de la concurrence. C'est-à-dire qu'en fait, on accepterait le système de Far West que l'on a aujourd'hui sur l'information et que nous n'avons pas encore dans des médias qui sont régulés, parce que nous, on est quand même dans un régime qui n'est pas celui du free speech, mais que celui d'un régime d'une information qui est encadrée et que le cadre constitue notre régime de liberté. Et ça, on est complètement en train de le perdre. Et aujourd'hui, le règlement, pardon, je finis juste sur point sur celui qu'on appelle, pardon, le European Media Freedom Act, c'est grâce à la transposition de ce règlement que finalement, si quelqu'un avait des velléités de tuer le service public, de toute manière, ça ne marchera pas, parce que grâce à l'Europe et que les 26 pays européens se sont entendus,

0: conserver à côté des services privés puissants des services publics. Et finalement, c'est l'Europe qui nous sauve, et parce que les parlementaires nationaux, évidemment, c'est pas Sylvie directement.
1: C'est pas Sylvie directement.
0: Non, mais
1: chère Nathalie,
0: ils n'ont pas pris les.
1: Oui, non, mais il y a des
0: fait leur job.
1: Il y a des propositions de loi, mais il y a aussi des projets de loi.
0: Bien sûr.
1: Et on attend des projets. Et qui dépose les projets de loi?
0: Non.
1: C'est qui? C'est parlementaires? Non, c'est le gouvernement. Eh ben, on l'attend.
2: Sur le mot régulation, juste.
3: Jean et Thomas.
2: Vous appelez à une modernisation de la régulation. Il y a une loi sur la presse de 1986 à laquelle on fait sans cesse allusion.
0: 1881 pour la presse.
2: Oui, mais la loi Léotard de 1986 à laquelle on fait tout le temps allusion, c'est en fait une loi qui était là pour permettre la concentration de la presse et ouvrir les portes à Hersant. Enfin, c'était quand même historiquement ainsi au temps où Philippe de Villiers et Léotard étaient ministres côte à côte. Elle a été refaite, enfin, elle a été corrigée une trentaine de fois, mais.
0: 90.
2: Mais pourquoi on ne reprend pas le débat sur la régulation?
4: Alors,
2: on est tous d'accord là-dessus.
4: Oui.
2: Au niveau national,
4: la régulation,
2: comme ça
4: oui.
2: a eu lieu
4: mais
2: un peu au niveau européen.
4: Oui. Mais je voulais revenir sur Bolloré parce que. Vous dites qu'il ne faut pas se focaliser sur Bolloré.
3: C'est on se focalise un petit peu quand même.
4: Non mais moi je pense qu'il faut se focaliser un peu sur Bolloré. Vous allez voir pourquoi, et je reviens sur mon... finalement, les journalistes, à quoi on va servir maintenant? Bon, c'est plus nous qui annonçons les nouvelles. C'est plus nous qui produisons les premières images quand il y a un événement. On va devenir les certificateurs par notre méthode, par notre exigence, parce que nos journaux ne sont pas des hébergeurs, ce sont des éditeurs. Donc juridiquement, on a des contraintes, et puis notre métier a des contraintes. Donc on va être des certificateurs. Les certificateurs, ce sont les télévisions, les radios, ceux qui ont accès à la TNT, c'est ceux qui ont un réseau que l'État leur a octroyé parce qu'ils respectent des règles. Là où la bolosphère est très importante, dans l'écosystème que vous décrivez, c'est qu'ils prennent les atours de ces certificateurs, en fait, ils blanchissent la fake news. Ils mettent le sceau de la certification journalistique parce qu'ils ont l'aspect de journaliste. On sait.
0: C'est Canada Dry, quoi.
4: Oui, c'est-à-dire on sait que sur les réseaux sociaux, on commence à savoir que sur les réseaux sociaux, il y a le bon grain livré. On commence à apprendre aux gens, et effectivement, c'est pas les plus âgés qui sont les plus habiles là-dessus. Mais en tout cas, sait qu'il faut se méfier des réseaux sociaux. Mais ce qui passe à la télé normalement, ce qui passe à la télé dans les radios, ça s'est passé par les fourches caudines de l'exigence journalistique. Et là, moi, je dis attention, la bolosphère, Europe 1. Et CNews et le JDD, ces trois organes de presse, eh bien, qui doivent normalement certifier et qui ne doivent pas fonctionner comme les réseaux sociaux, eh bien, ce sont ils fonctionnent en fait. Ce sont les premiers réseaux de.
0: Ils ont repris les codes en fait.
4: Ils reprennent nos codes journalistiques, mais en fait, ce sont les premiers pourvoyeurs des ingérences étrangères. Ce sont les polarisateurs. Ce sont les relais de tous ces algorithmes polarisateurs. Donc, je me focus sur la bolosphère pour dire que c'est le poison pour l'instant. Et c'est eux. C'est eux qui sont finalement en train d'essayer de détruire le service public et d'essayer de s'allier le privé. Heureusement, ça ne marche pas. Mais ça s'inscrit dans un truc beaucoup plus global que vous avez très bien décrit.
0: Qui est celui aussi de la manipulation d'informations, de la circulation des fake news.
4: Oui.
0: Ça participe aussi
4: avec notre image de journaliste, nos studios, nos codes, ils sont en train de tuer le journalisme finalement.
3: Avez-vous des questions pour... j'en étais sûr qu'il y avait pas mal de questions.
5: Bonjour. Moi, j'ai une question. Du coup, on a beaucoup parlé, mine de rien, de la bolosphère. Un service public, oui, mais finalement, à quel prix? Quand on sait qu'aujourd'hui, il a déjà commencé à se transformer, quand on a des prime time sur l'immigration sur France 2, quand ça parle de French Riviera sur France Info, ou quand il y a des voix qui sont tues sur France Inter, par exemple. Est-ce que... Vous décelez déjà une certaine influence? Est-ce que le service public a déjà commencé à se déliter? Et si c'est le cas, comment protéger le service public de cette influence?
0: Mais si vous prenez certainement des exemples pertinents, déjà merci de votre question. Si on regarde ce que diffuse France Télévisions, c'est 80 heures d'information par jour, toutes chaînes confondues. 80 heures d'information par jour, c'est 600 millions d'euros d'investissement dans la création audiovisuelle, 60 millions